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1: Quand on est passionné de science, elles finissent par nous suivre partout, même en vacances. Parfois, ce sont des petits riens qui rendent tout un peu plus curieux. Un questionnement sur la réfraction de la lumière qui pop pendant une visite d'un musée, des considérations sur l'évolution du vivant qui nous assaillent devant une méduse sur la plage, un instant d'émerveillement au cœur de grottes naturelles en Slovénie ou face à des étoiles filantes, ou encore l'analyse comparative de la taille des cloches des vaches en Suisse. Pour cette émission de rentrée, on vous amène dans notre été scientifique. Bienvenue dans cette première émission de la saison 2023-2024 du Labo des Savoirs. Et quoi de mieux pour reprendre les émissions de vulgarisation et de médiation scientifique qu'un enregistrement à la Fac de Sciences de Nantes Université. Nous avons délocalisé nos studios sur le campus pour proposer un enregistrement en public, accessible à tous et à toutes, et surtout aux curieux et aux curieuses. En plateau et à distance, les chroniqueurs et chroniqueuses du Labo des Savoirs, j'ai nommé Jérémy, Julie, Aurore, Célie, Sacha, Marie et Yeltaz. Bonjour les amis, merci d'être avec nous.
2: Salut. Bonjour.
1: À la réalisation de cette émission de rentrée, l'incroyable Dunia Cez, rédactrice en chef du Labo des Savoirs. Et on commence tout de suite avec une pépite.
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1: La pépite, c'est toi, Julie. Tu es partie en vacances dans les Pyrénées pour redécouvrir un savoir-faire de là-bas.
2: Tout à fait. Cet été, je suis allée faire un petit séjour dans les Pyrénées-Orientales avec ma famille. Et entre deux randonnées, on est allé visiter une joaillerie à Prades. Alors moi, de base, j'y connais vraiment rien en artisanat niveau joaillerie. Et bon, bah, j'achète pas spécialement de bijoux non plus. Mais comme j'aime bien comprendre comment les choses sont faites, j'étais ravie d'y faire un tour. Et donc, dans ce musée joaillerie, j'ai découvert un savoir-faire que j'ai trouvé super intéressant. Et ça m'a donné envie de vous en parler pour cette émission. La pierre qui est taillée dans cette joaillerie est le grenat catalan. Et cet endroit est un des derniers en France qui travaille cette pierre. Il resterait encore une dizaine d'artisans dans les Pyrénées qui ont le savoir-faire.
1: Elle a quoi de si spécial, cette pierre, ce grenat catalan ?
2: Pour vous donner une image, cette pierre est de couleur rouge foncé, presque noire. Quand on la pose sur la peau et qu'on l'expose à la lumière, elle est vraiment sombre. Tout le contraire de ce qu'on pourrait imaginer pour une pierre de bijoux, quoi. Elle nous paraît sombre car en fait cette pierre absorbe presque tous les rayons lumineux et en renvoie très peu. Il faut mettre une source de lumière blanche sous la pierre pour voir qu'elle renferme un rouge étincelant. Et ce serait la raison pour laquelle les joailliers l'auraient de plus en plus boudé avec le temps. Bah oui, compliqué d'avoir un bijou pour lequel il faut mettre une lumière sous le bijou, non ? C'est quand même pas très pratique.
1: Donc si je comprends bien, comme il est difficile de mettre en valeur le grenat catalan, il apparaît trop noir, mais il y avait des joailliers à l'époque qui ont bien réussi. Comment ils faisaient, eux ?
2: De nos jours, la méthode la plus courante en joaillerie est la réflexion par la culasse, et non, rien à voir avec les joints de culasse. En gros, on taille les fesses de la pierre pour avoir une sorte de pointe, de triangle. Vous connaissez cette forme, c'est celle que l'on dessine quand on veut représenter un diamant. Une pierre ronde en haut et taillée en V en bas. Et c'est sur cette partie inférieure que la lumière vient se réfléchir et donner tout l'éclat de la pierre. Cette façon de tailler permet de mettre en valeur la couleur de nombreuses pierres sur les bijoux, sauf que comme je l'évoquais précédemment, le grenat catalan absorbe quasiment tous les rayons lumineux. Donc ici, la technique de la culasse ne sert pas à grand chose. Bon, je n'ai pas encore répondu à la question. Donc c'est quoi le secret pour faire briller cette pierre capricieuse ? Ce que j'ai compris de la visite de la joaillerie, c'est que c'est grâce à une autre technique, plus ancienne que la technique de réflexion par la culasse, mais plus complexe, la technique de réflexion par le paillon. Cette technique consiste à tailler la pierre à plat, et non en V, et à la fixer sur une boîte, un réceptacle. C'est comme si la pierre était le couvercle de la boîte. Cette boîte, d'ailleurs, on l'appelle le chaton. Voilà, je trouvais ça mignon.
1: C'est vrai que c'est mignon.
2: Et en fait, petit twist, c'est que les artisans viennent poser au fond du chaton un miroir. Ce miroir, c'est le paillon. Ce qu'on m'a expliqué, c'était que comme la pierre est taillée à plat, les rayons traversent plus facilement et viennent donc se réfléchir au miroir au fond du chaton. C'est ce qui permettrait donc de révéler toute la puissance de la couleur rouge de la pierre. Trop chouette, non? Les humains sont sacrément ingénieux parfois.
1: Merci Julie. C'est vrai que les humains ne manquent pas d'ingéniosité ni d'imagination, notamment en science. Certains mélangent même les deux pour faire de la science-fiction. Et c'était ta lecture de l'été, Sacha. Tu as découvert Greg Egan.
3: Chers auditeurs et auditrices du Labo des Savoirs, je suis ravi de vous retrouver pour cette nouvelle saison. Bon, je dois avouer un de mes torts. Jusqu'à peu, je n'étais pas un grand lecteur de science-fiction. J'ai toujours beaucoup aimé la SF au cinéma et dans les jeux vidéo, il n'y avait aucun problème. Mais dans les bouquins, ça a vraiment mis du temps. J'avais tenté le monument Dune de Frank Herbert il y a quelques années, mais j'avais vraiment du mal. Beaucoup de personnages, des noms complexes, des lieux insolites avec des descriptions qui me paraissaient toujours trop lointaines. Je n'arrivais pas du tout à rentrer dans ce rythme. Pareil pour Fondation de Isaac Asimov. Et j'étais frustré parce que mêler l'imaginaire et la science, je pensais que ça résonnerait en moi directement. Un jour, en traînant sur YouTube, je suis tombé sur une lecture audio par le vidéaste Monsieur Phi, d'un auteur de SF contemporain que je ne connaissais pas du tout. Il s'agit de Greg Egan, écrivain australien d'un talent certain. La nouvelle s'appelait « En apprenant à être moi ». Et j'ai vraiment été conquis par ce récit, écrit dans les années 90, où il est question de transfert de conscience. Je ne vous en dis pas plus, mais je vous conseille vivement l'écoute de la nouvelle. Alors, l'année dernière, lors du festival de science-fiction des Utopiales à Nantes, en me baladant au stand des bouquins de SF d'occasion, je suis tombé sur un roman de ce même Greg Egan. Le titre, Terranésie. Ça me disait rien du tout à l'oreille. Bon, je l'achète pour trois fois rien et je le laisse traîner plusieurs mois sur mon étagère. Cet été, lors d'un moment d'ennui au soleil, j'attrape le roman et je plonge à l'intérieur. Et là, j'ai vraiment pris une claque. Bon, je rentre dans le vif du sujet. L'histoire s'ouvre sur une île, perdue et sauvage au milieu du Pacifique, au large de l'Indonésie. Nous suivons le jeune Prabir. Il a 9 ans et il vit ici avec ses deux parents, biologistes indiens, très amoureux, et sa petite sœur, Madhusri. Les enfants vivent dans une harmonie totale avec la nature. Heureux, ils se baignent des heures dans les vagues turquoises et jouent de leur imagination en s'inventant des histoires. Le jeune Prabir a un esprit très développé, une réflexion intense sur ce qui l'entoure et une curiosité scientifique débordante. Leurs parents ont construit une hutte à papillons où ils peuvent effectuer leurs travaux de biologie. Ici, ils étudient une espèce particulière d'une beauté resplendissante qui ne devrait pas exister. Et là, on touche au cœur du roman. Ce papillon, selon la théorie de l'évolution de Charles Darwin, théorie qui fait l'unanimité des sciences du vivant depuis plus d'un siècle, vient bouleverser ses fondements. En science, une théorie n'est vraie que lorsque rien ne la contredit par l'expérience. Mais avant qu'on ait le pourquoi du comment ce papillon peut exister, la guerre éclate. Après plusieurs péripéties, Prabir et sa sœur se retrouvent à vivre à Toronto, au Canada, loin de leur idylle d'enfance et de leurs parents disparus. Ils découvrent la rude expérience du monde moderne et ses contradictions idéologiques. Deux décennies plus tard, Madhusri, devenue étudiante en biologie, part dans une expédition scientifique proche de leur île natale que Prabir avait enfin nommée Terranésie. Prabir tentera de poursuivre sa sœur sans que celle-ci ne le sache et non sans difficulté. Car il se pourrait bien que l'anomalie évolutive du papillon se soit répandue, ce qui pourrait chambouler les écosystèmes, voire le sort de l'humanité. Greg Egan est réputé pour être un auteur difficile d'accès. Il écrit de la hard SF, c'est-à-dire de la science-fiction empreinte de science dure. La hard SF n'est jamais trop loin d'un futur plausible en fonction de l'état actuel des connaissances lors de l'écriture. Ici, en 1999. On se laisse porter tout de même par ce récit. Bon, quelques notions en biologie évolutive et en génétique sont une grande aide pour plonger dans certains aspects de cette aventure, qui est mystérieuse d'un point de vue scientifique, philosophique et profondément humaine. Pour revoir les bases, n'hésitez pas à écouter nos émissions qui vous donneront les clés nécessaires pour découvrir le grand Greg Egan. Alors, maintenant que la SF littéraire s'est débloquée pour moi, je vais pouvoir explorer tous les continents que je n'ai pas encore visités. Sur ce, il me reste à vous souhaiter une bonne rentrée et une bonne nouvelle saison au Labo des Savoirs.
1: Merci Sacha. Un peu de musée, un peu de lecture, les vacances scientifiques se profilent bien. Et on reste sur les aventures de l'été avec Yeltaz qui nous rejoint pour sa première chronique au Labo des Savoirs. Bravo à lui. Alors Yeltaz, cet été, toi, tu étais à la plage sur notre belle côte atlantique, c'est bien ça?
4: Eh oui Sophie, et il m'est arrivé deux fois de croiser un petit animal marin bien mystérieux, le cténaire. Le cténaire, c'est un organisme de forme parfois presque sphérique, parfois ellipsoïde, mais souvent simplement différent, difforme, rythmé par les pressions océaniques. Le cténaire est un organisme gélatineux, donc très proche des méduses. Mais à ne pas confondre avec ces dernières, les cténaires étant parfaitement inoffensifs pour nous. Pour différencier les deux, le cténaire ne présente pas d'ombrelle. C'est le nom de l'espèce de chapeau qu'il y a sur les méduses. Son organisme présente une forme que l'on pourrait donc qualifier de continue, un petit peu comme un emballage plastique fermé qui flotte. Et bien que le cténaire puisse parfois être accompagné de filaments, ceux-ci ne sont pas urticants, juste collants. Ils servent à amener ses proies vers sa bouche et ses organes digestifs. Ces organes digestifs, qui sont d'ailleurs disposés en forme de peigne, ce qui lui a donné son petit nom scientifique de cténophore, peigne se disant cténos en grec ancien.
1: C'est donc un petit animal qui ressemble à des méduses, mais il n'en est pas et il ne pique pas.
4: C'est ça. Normalement, il n'est pas simple d'observer un cténaire à la surface de l'océan. Car, en plus de sa petite taille, généralement quelques centimètres de long, il est translucide et très souvent incolore. Par contre, les photographes marins adorent les rencontrer en profondeur, car de nombreuses espèces sont bioluminescentes. Par ailleurs, je vous invite à aller voir leurs clichés sur internet simplement en tapant cténaire, C-T-E accent aigu, N-A-I-R-E, sur un moteur de recherche, pour vous rendre compte de la lumineuse beauté de ces organismes.
1: Mais alors comment ça se fait que tu sois tombé toi sur ces organismes qui sont si discrets, et surtout là tu les as trouvés à la plage?
4: Ce n'est pas tellement un hasard. Si vous êtes allé sur une plage française au cours de ces dernières vacances d'été, il ne serait d'ailleurs pas étonnant que vous ayez aussi rencontré des méduses. Peut-être même en avez-vous confondu avec des cténaires. Ces deux groupes d'organismes proches ont beaucoup proliféré ces dernières années, notamment dans l'Atlantique Nord ou la Méditerranée. En cause, plusieurs facteurs. Tout d'abord, la hausse de la température des eaux entraîne de nombreuses espèces animales et végétales marines à conquérir de nouvelles régions des océans jusqu'ici invivables. Les méduses ou les cténaires profitent quant à eux aussi de la disparition de certains prédateurs. Les saumons et les maquereaux souffrent de la surpêche, et les tortues marines sont également menacées, notamment par la pollution plastique. Et pour couronner le tout, méduses et cténaires sont tous les deux plus résistants à des paramètres de dégradation des océans, comme par exemple la désoxygénation.
1: Mot difficile à dire, je te l'accorde.
4: Il est donc probable que ces espèces molles, qui s'adaptent facilement aux températures chaudes et aux océans plus acides, continuent de se multiplier dans les années à venir.
1: Encore une preuve, s'il en fallait une, que le changement climatique impacte tout, même nos vacances à la mer. Merci Yeltaz pour cette première chronique
4: avec
1: de
4: plaisir.
1: L'été. Et pour ceux qui ne sont pas partis en vacances à la mer ou ailleurs, voici une petite pause musicale pour se remettre un petit peu dans l'ambiance. On écoute Coco de cuir de Bleu Jean Blue et on revient juste après.

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1: Vous êtes bien à l'écoute du Labo des Savoirs et de sa première émission de la saison. Pour cette rentrée, nous sommes en direct de la Fac de Sciences de Nantes Université avec les bénévoles de l'asso et en public. Bonjour le public. J'espère qu'on vous entend, vous êtes là, vous nous écoutez tout sage assis, et c'est super de faire ça en public et de voir des gens qui nous écoutent quand on parle. On a l'impression de dire des trucs intéressants. Bon, cet été, certains d'entre vous ont probablement flâné dans les musées. Vous êtes allés dans les musées ou pas? Bah oui, Julie, oui.
2: Oui.
1: Elle
2: oui.
1: dit oui. Aurore aussi?
2: Oui, aussi.
1: Yeltaz?
3: Je sais plus.
1: D'accord.
3: Je crois.
1: L'été est trop loin déjà?
3: Ouais.
1: Julie, toi, t'es allée dans les musées, hein, on l'a vu tout à l'heure.
4: C'était... Si vous avez écouté la première partie de cette émission.
1: Et t'as fait d'autres musées que celui de la joaillerie?
4: Est-ce que j'ai fait d'autres musées que celui de la joaillerie? Eh ben, je crois que je m'en souviens plus non plus.
1: Oh, bah ouais, mais les vacances sont trop loin, c'est pas possible.
3: Bien sûr.
1: Bon, et eh ben, en tout cas, moi aussi je suis allée dans des musées, j'ai appris plein de trucs, je vous raconterai ça juste après. Mais en France, il y a un musée, il est difficile de trouver un musée sur un sujet particulier, le féminisme. C'est galère parce qu'il n'y a pas de musée pour l'instant qui en traite, mais c'est bientôt fini et c'est Jérémy qui va nous raconter tout ça.
5: Tout à fait. L'initiative du musée a reçu un coup de projecteur sur les réseaux sociaux cet été via un appel à collecte d'objets en vue d'une exposition. L'objectif ? Réunir du matériel militant ayant été utilisé dans les manifestations féministes en vue d'organiser une exposition en 2024 intitulée « Les femmes sont dans la rue ». J'ai eu le plaisir d'en discuter avec Christine Barr, professeure d'histoire contemporaine à l'Université d'Angers. Christine Barr mène ses recherches sur des questions liées au féminisme, à l'antiféminisme, aux femmes et au genre. Elle co-préside l'association AFEMUSE, l'association de préfiguration du musée des féminismes à Angers. Cette exposition sera la première organisée par le musée. Je vais demander de nous en dire plus sur cette collecte.
6: Alors, il s'agit pour le moment plutôt de badges, de banderoles, de t-shirts, énormément de t-shirts, on s'attendait pas à en avoir autant. Puis on peut imaginer encore d'autres choses, des petits objets faits maison ou bien au contraire ayant une visée plus de communication pour des associations. Et ce qu'on voudrait, c'est que chaque objet soit accompagné d'un récit, que la personne, alors généralement des femmes, hein, nous explique un peu l'histoire de l'objet, de son rapport à l'objet, est-ce qu'il a été autoproduit ou acheté, ou dans quel cadre il a été utilisé, pour quelle manifestation évidemment, où et quand. Et on espère aussi sortir d'une histoire parisienne. Par exemple, les féministes lilloises de chez Violette sont très actives pour recueillir ces objets, les récits qui vont avec. Alors les récits, soit on les écrit, soit ils sont audio, soit ils sont audiovisuels si la personne accepte d'être filmée. Et on a vraiment besoin de cette contextualisation pour donner une histoire à l'objet. Sinon, l'objet, il se retrouve un petit peu, voilà, dans une série, un petit peu anonyme. Et on voudrait donner de la chair à ces objets. Montrer, par exemple, les associer à des photographies, des manifestations où ils ont été utilisés.
5: Pourquoi chercher à tout prix de collecter des objets?
6: Ce sont des objets qui serviront pour écrire l'histoire. Des féminismes. C'est pas ce à quoi on pense en premier lieu quand on fait de l'histoire. On utilise plutôt des archives classiques, mais quand même, les objets ont leur place. Ce sont des moyens de communication, souvent très symboliques, parfois attachants, très créatifs, avec des codes couleurs, avec des modes aussi militantes. Donc on a envie de reconstituer tout ça, le langage militant à travers les objets. Les langages militants, parce que on peut aussi comprendre que les différents courants du féminisme ne s'expriment pas de la même manière avec les objets.
5: Christine Barr complète cette réponse en évoquant les visites déjà organisées au Centre d'archives du féminisme.
6: Mais c'est aussi une confrontation émotionnelle. Et ça, on l'a vérifié avec les visites qui nous sont demandées depuis plusieurs années du Centre des archives du féminisme à Angers. Et nous, au début, on se disait, bon, qu'est-ce qu'on peut bien montrer ? Ce sont des paquets d'archives dans des compactus, dans les réserves de la bibliothèque. Donc on montre, on sort quelques documents, des cartons, et puis on fait une petite visite comme ça. Et on a vu des personnes qui étaient émues aux larmes de voir des documents anciens, par exemple des pétitions, où on voyait des personnes au début du XXe siècle qui réclamaient le droit de vote pour les femmes, quand on racontait la vie de certaines féministes. Elles ont essayé de s'émanciper, mais certaines ont eu affaire à une sorte de la répression, des discriminations. Et quand on raconte ces histoires-là, on voit qu'on touche les personnes, ça rend l'histoire plus concrète. Et donc, il y a un rapport d'émotion. Quand on montre les documents authentiques, c'est touchant. C'est vrai que voir des manifestations féministes du début du XXe siècle, ça nous reconnecte à des racines qu'on connaît pas bien. Et on voit les moyens un peu dérisoires hein, des féministes du passé. Elles n'avaient pas Internet et n'avaient pas tous les moyens de médiatisation qu'on a aujourd'hui.
5: D'ailleurs, le musée a déjà pu compter sur le public pour alimenter ses collections.
6: Et on a acheté une première œuvre en janvier 2023, Maître Maria Vérone à la Tribune, un tableau de Léon Fauré qui date de 1910. Et c'est un tableau très important parce que c'est le seul tableau sous la Troisième République qui représente une scène féministe. Donc c'est vous dire s'il est rare.
2: C'est une pépite, oui.
6: C'est une pépite. Et donc on a tout à fait accepté de l'acheter. Et donc il a fallu trouver 21 000 euros et en 15 jours, sur Hello Asso, en expliquant un peu notre but et ce que représentait ce tableau, le message était donc assez clair. En 15 jours, on a eu 21 000 euros grâce à des dons très conséquents de certaines personnes, mais aussi beaucoup de petits dons. De 10 euros, 20 euros, on a vérifié avec ce premier achat qu'on pouvait compter sur des centaines de personnes en fait qui sont heureuses que ce musée se crée et qui sont prêtes à contribuer, soit financièrement. Il y a aussi des propositions d'aide en nature, hein, de donner un coup de main, de participer à des activités de médiation quand le musée existera. On tient à cette démarche participative.
5: Il y aura encore beaucoup à dire sur le sujet. Quelle motivation pour créer un tel musée? Quel lien avec la recherche et l'enseignement? La complémentarité avec les actions de terrain? Retrouvez sur notre site web l'intégralité de l'entretien avec Christine Barr, que je remercie encore pour sa disponibilité. Vous pouvez aussi vous rendre sur le site de l'AFEMUSE, A-F-E-M-U-S-E, pour vous tenir au courant des actualités de l'association et pourquoi pas la soutenir par un don. Rendez-vous en 2024 pour l'exposition « Les femmes sont dans la rue », travaillé par l'historienne Ludivine Bantigny. Cette exposition sera accompagnée de multiples événements et parutions diverses. Gardez les oreilles bien ouvertes.
1: Merci Jérémy pour toutes ces infos. On a hâte de découvrir ce musée des luttes féministes. Je rappelle que l'entretien que tu as eu avec Christine Barr sera disponible sur notre site labodessavoirs.fr. N'hésitez pas à y faire un tour. Petit changement d'ambiance et de paysage. Commençons par une question à notre assemblée, puisqu'on est en public, on en profite. Quand vous partez en vacances, est-ce que vous aimez plutôt tout programmer en avance ou vous êtes plutôt du genre à vous laisser porter, improviser au fur et à mesure ?
7: Me laisser porter.
1: Me laisser porter ici, j'entends. Programmé de ce côté-là, ouais, ça fait des plannings, ça lit les guides du routard. Moi, je suis team guide du routard. Alors toi, Aurore aussi, t'es team guide du routard. En tout cas, tu planifies, c'est ça?
8: Ah ouais, moi j'adore tout contrôler. D'habitude, je suis du genre à tout préparer à l'avance. Je fais une tonne de recherches. Je sais, c'est pénible, hein. Mais cet été, j'ai été invitée par une amie à découvrir la Slovénie. Et du coup, elle m'a proposé un super planning pour toute la semaine. Et pour une fois, je me suis laissée guider. Au programme, on avait une journée qui était prévue pour visiter des grottes. Alors, comme j'ai fait des études en géologie, j'adore les cailloux. Hein. Donc, voilà. Là, avant de continuer, je vais faire un tout petit aparté. Est-ce que vous saviez qu'en géologie, quand on découvre un type de roche, souvent, on leur donne le nom de l'endroit où elles ont été observées la première fois? Par exemple, le Jurassique, ça vient des calcaires et des terrains du Jura. Il y a un âge géologique qui s'appelle l'Oxfordien. Pouvez-vous deviner d'où ça vient ?
7: Oxford,
8: bah oui, voilà. Donc là, il va falloir que vous reteniez juste que les géologues, ils n'ont pas trop d'imagination. Hein. Alors, je vais revenir à mes fameuses grottes. Et donc, juste avant de partir, mon amie a dit un mot magique qui a fait battre mon petit cœur de géologue. Elle a dit le mot karst. Alors là, je vais en profiter qu'on est en public. Est-ce qu'on a des étudiants en géologie, ici ?
1: Ah, il y a beaucoup de ouais. noms là, malheureusement. Là,
8: aucune main se lève.
1: Tu vas apprendre des trucs.
8: Alors, bah, du coup, vous n'avez sûrement jamais entendu parler d'un karst. Non plus.
1: Non plus.
8: Alors, un karst, c'est une structure géologique. Alors, c'est surtout ce que j'ai en compris quand elle a prononcé le mot karst, c'est que nos amis géologues qui n'ont pas trop d'imagination, eh bah, devinez pourquoi ils ont appelé ça comme ça. Eh bah, ben oui, j'ai découvert que la région de karst, c'est un plateau qui se situe entre l'Italie, la Croatie et la Slovénie, du coup.
1: Mais alors, du coup, c'est quoi un karst ?
8: Oh. Alors, un karst, c'est un paysage qui est le résultat de l'érosion de roches solubles, donc principalement des calcaires. On va parler de processus karstique ou de karstogénèse. Et en gros, ça donne des paysages un peu torturés et plein de trous comme un gruyère. Donc, il y a beaucoup de grottes dans ces paysages-là. Et celle qu'on est allé visiter, elle s'appelle les grottes de Postojna. Elles sont composées d'environ 25 km de galeries qui ont été creusées dans le passé par une rivière souterraine. Alors la visite, elle démarre par une promenade en petit train sur 2,5 km qui s'enfonce dans la roche. Et ensuite, on a une balade d'environ une heure à pied et on revient par le petit train. C'est une des plus grosses attractions touristiques de Slovénie. Donc si vous allez par là-bas, c'est le truc à faire. Et accessoirement, c'est les grottes les plus visitées d'Europe. Alors il faut dire que ça fait environ 185 ans qu'on peut les visiter, rien que ça. Et bah, on sait qu'elles étaient déjà occupées par des hommes préhistoriques. On a même retrouvé un graffiti daté de 1213. Donc voilà. Aujourd'hui, les grottes ont été visitées par plus de 38 millions de visiteurs. Elles abritent une salle de concert qui peut accueillir 10 000 personnes. Et également le seul bureau de poste souterrain au monde. Et en ce qui concerne la visite elle-même, eh ben laissez-moi vous dire que c'était vraiment magnifique. Les différentes salles du réseau souterrain présentent des tonnes de stalactites et de stalagmites de formes et de couleurs très variées.
1: Est-ce que tu veux nous parler rapidement des stalactites et des stalagmites de mémoire ?
8: De mémoire, je vais essayer parce que je n'ai pas de notes là. Donc en fait, les stalactites et les stalagmites sont formés par l'eau qui percole à travers les roches. Donc l'eau, elle est enrichie en CO2. Elle est un petit peu acide et elle dissout les roches au passage. Et bah, du coup, le calcaire va se former en fait quand les gouttes traversent la roche, quand elles ressortent. Donc c'est ça qui forme les stalactites et les stalagmites. Donc dans ces grottes-là, les stalactites et les stalagmites poussent d'à peu près 1 cm par siècle.
1: Voilà. C'est pas rapide.
8: Donc on a des formes variées, des couleurs variées qui vont dépendre de la composition chimique de l'eau.
1: Ça,

0: très fines qui doivent pas lui servir à grand chose parce qu'il nage comme une anguille. Ses yeux ne sont pas très visibles parce qu'ils sont sous une fine couche de peau. Mais bon, c'est pas grave parce qu'il vit dans le noir et il a tout un tas d'autres récepteurs qui lui permettent de s'orienter et de trouver sa nourriture. Les scientifiques s'intéressent à lui parce que, comme l'axolote, il a une capacité de régénération incroyable. Il peut faire repousser ses membres et vivre jusqu'à, on estime, une centaine d'années. Malheureusement, il est menacé d'extinction parce qu'il est adapté à des conditions de vie extrêmement spécifiques et donc il est très sensible aux polluants et à tout changement environnemental. Alors bon, vous l'aurez compris, les grottes de Postojna, c'est un lieu très touristique, mais il s'agit surtout et avant tout d'une merveille naturelle que je vous recommande vivement de visiter si vous passez dans la région de Karst.
1: Mais des baby dragons et des grottes qui ont hébergé nos ancêtres de la préhistoire, bah oui, ça donne envie. Merci Aurore pour la visite, c'était chouette. Moi aussi, je suis allée visiter des grottes. Bon, c'était un peu moins loin, c'était en France, c'était en Dordogne, dans la vallée de la Vézère. Je ne sais pas si vous connaissez, c'est aussi surnommé la vallée de l'homme. C'était un voyage dans le temps absolument incroyable et ça m'a permis de réaliser deux choses qui m'ont vraiment frappée. La première, c'est que les artistes qui ont peint les grottes il y a 20 000 ans, c'est des homo sapiens comme nous. Mais quand je dis comme nous, c'est comme nous, comme nous. Enfin, vraiment, ils sont intelligents comme nous, ils ont des habits, ils ont des bijoux, ils ont une culture, ils ont des légendes, des histoires. Il nous manque juste des choses pour imaginer comment ils étaient en vrai, et on nous manque des preuves, mais ils étaient tout aussi intelligents et peut-être même un peu plus courageux. Je vous raconte, j'ai visité la grotte de Roufignac, par exemple, et là, les hommes et les femmes qui ont gravé et peint des mammouths il y a 17 000 ans ont dû se taper 40 minutes de marche, rien qu'à l'aller, dans le noir complet. Alors, ils avaient des petites lampes à graisse, quand même, des lampes à graisse d'animal, et il faisait environ 6 degrés pour trouver... Donc, ils faisaient tout ce chemin-là juste pour trouver des roches adaptées pour faire leur art pariétal. Donc, il fallait être motivé, et il n'était pas question de se rater. Une fois qu'on y est, et que le pigment est appliqué sur la paroi, c'est foutu, on ne peut plus effacer. Donc, ça veut dire qu'a priori, ils s'étaient entraînés avant pour faire des dessins, et ils devaient se préparer avec de la nourriture, avec de la graisse animale, avec des habits très chauds, pour aller dans ces grottes et se retaper les 40 minutes de marche retour. Donc ça, c'est pas rien, et ça m'a vraiment frappée. Deuxième chose que j'ai appris pendant ces vacances, c'est qu'il me manquait une notion de temps absolument cruciale. Je veux dire que l'époque où l'humain cultive des céréales, habite en ville, construit des pyramides et joue sur sa Game Boy dans un immeuble, c'est une infime partie de son histoire. Quand on regarde sur une frise chronologique, les Homo sapiens ont passé des milliers d'années à vivre dehors ou dans des huttes, d'ailleurs, on ne sait pas trop, et pas dans des grottes. Hein. Les hommes des cavernes, ça n'existe pas. Ils venaient dans les cavernes que pour leur art pariétal. Donc, c'était pendant très longtemps, hein, les hommes, c'était des petits groupes sociaux nomades qui étaient en adéquation avec les ressources qui étaient proposées par leur environnement. Et il y a tellement de temps qui se sont passés dans cette situation-là, dans cette configuration, qu'il y avait différentes cultures humaines préhistoriques. Alors ça, je ne savais pas du tout. Et pour chaque culture, il y avait des courants artistiques, des méthodes de chasse ou de taille complètement différents. Alors, si vous êtes curieux et que vous voulez aller sur un site un peu accessible, je vous conseille Wikipédia, hein, c'est quand même pas mal. Il y a un nombre de pages Wikipédia sur des cultures préhistoriques. On s'y perd, c'est totalement dingue. Je vais vous en citer quelques-unes. Par exemple, la culture moustérienne. C'était il y a 200 000 ans et ça correspond à des méthodes de taillage de pierre par débitage. Et c'était partagé et par Néandertal et par Sapiens qui ont cohabité. Une autre culture, c'est la culture de Hambourg, il y a 15 000 ans. Donc on se rend compte, hein, 200 000 ans, 15 000 ans, il y a quand même un énorme gap. Donc c'est bien plus récent et ça correspond à des chasseurs et des chasseuses de rennes en Europe du Nord. Ou encore les Magdaléniens et les Magdaléniennes, qui étaient des artistes reconnus environ il y a 17 000 ans et qui ont beaucoup d'outils gravés qui nous sont parvenus et de peintures pariétales. Donc différentes cultures et des échanges entre les cultures d'humains. Je trouve ça absolument fascinant. Bref, un voyage dans le temps au cœur de mon mois d'août qui m'a plusieurs fois donné envie d'aller vivre dans une cabane en peau de mammouth dans un paysage sans traces humaines. Mais je suis de retour parmi vous et pour le Labo des Savoirs. Je vous laisse avec toutes ces images un petit peu préhistoriques en écoutant Forest Zone de Mémotone et on revient juste après.

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1: Et toi Marie, du coup, qu'as-tu découvert de beau scientifiquement cet été ?
2: Cette année, pas de découverte particulière, mais j'ai renouvelé une quête qui m'occupe chaque année au mois d'août, entre minuit et 4h du matin.
1: Alors au mois d'août, c'est pas une expérience qui a un lien avec l'astronomie ?
2: Oui, je veux parler de l'observation des pluies d'étoiles filantes. Les plus connues s'appellent les Perséides. Elles surviennent chaque année entre la mi-juillet et la mi-août. Et la nuit la plus propice à leur observation est en particulier celle du 12 au 13 août, à condition bien sûr de ne pas être dérangée par les nuages ni la pollution lumineuse.
1: Alors est-ce que tu as réussi à trouver un endroit bien sombre sans pollution lumineuse ?
2: Oui, heureusement j'étais en vacances en Bretagne, dans la Pampa. Les nuages nous ont donc laissés tranquilles, et la lune aussi. C'est ainsi que j'ai pu aller à la rencontre de nos cousines, les météores, sans encombre.
1: Alors comment on fait pour les rencontrer, ces météores ?
2: Eh bien, chaque année, la Terre tourne autour du Soleil, et elle emprunte à peu près le même chemin. Et comme nous, nous pouvons être amenés à rencontrer des arbres lorsque nous nous baladons en forêt, notre Terre rencontre des éléments célestes lors de son périple annuel, comme des météorites, des astéroïdes ou des poussières cosmiques. Ces éléments sont plus ou moins concentrés selon les endroits, et les sillages de comètes sont par exemple des endroits propices au regroupement de poussière.
1: Alors du coup, les étoiles filantes ont un lien avec les comètes ?
2: Indirectement oui, parce qu'une comète est un petit corps céleste constitué d'un noyau de glace et de poussière qui gravite autour d'une étoile avec une trajectoire ellipsoïdale. Comme la Terre, cette comète est plus ou moins proche de son étoile au cours de son orbite. Lorsqu'elle s'en rapproche, elle se réchauffe. Cela génère une fine atmosphère brillante constituée de gaz et de poussière. C'est la queue de la comète. Et sur son trajet, la queue de la comète laisse s'échapper une traînée. Elle sème en fait une partie de ses poussières et de ses cailloux sur son trajet. Notre Terre rencontre alors ses poussières et paf, ça fait des chocs à pic. Des étoiles filantes.
1: T'es en train de me dire que les poussières se transforment en lumière lorsqu'elles entrent en contact avec l'atmosphère terrestre, c'est ça ?
2: C'est bien ça. Les débris de comètes se déplacent à une vitesse relativement rapide, environ 50 à 60 km par seconde, ce qui fait environ 210 000 km par heure. Leur collision avec notre atmosphère se fait donc à pleine balle, et cela engendre deux réactions physiques successives. La première, c'est la vaporisation. Les débris de comètes changent d'état physique. Elles passent de l'état solide à l'état gazeux lors de la collision. La seconde réaction, c'est l'ionisation de l'atmosphère, enfin de l'air. Lorsque la poussière percute notre atmosphère, les molécules qui la constituent sont compressées, ce qui modifie leur nature. Elles perdent ou gagnent des électrons et se chargent. Elles forment alors un gaz très chaud, ionisé et lumineux, qu'on appelle plasma. C'est notre étoile filante en fait. Et contrairement aux météorites dont on peut observer des fragments sur Terre, l'étoile filante est entièrement vaporisée au-dessus de nos têtes, à une altitude d'environ 85 à 120 km. Pas de risque donc qu'elle nous tombe dessus.
1: Mais pour voir de si loin ces grands jets lumineux, ces débris doivent être très très gros.
2: En fait, pas du tout. Dans 99% des cas, leur taille est comprise entre un dixième de millimètre et quelques dizaines de millimètres. Ces poussières font en réalité la taille d'un grain de sable à celle d'un petit pois. Les essaims qui percutent notre Terre mesurent à peine un centimètre de diamètre. C'est magique, non ? Qu'une aussi petite chose entraîne de si grandes traînées lumineuses. Donc un conseil, si vous voulez continuer à rêver grand, gardez la tête dans les étoiles.
1: Merci Marie pour cette chronique qui nous donne envie de partir à leur rencontre.
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1: Et vous, est-ce que vous avez pu observer les étoiles filantes cet été ? Aurore, je crois que oui.
3: Oui. Alors, fun fact, j'ai porté des lunettes pendant 20 ans. Et depuis que je me suis fait opérer les yeux, j'ai découvert le ciel en haute définition. Voilà. J'ai découvert qu'il y avait beaucoup plus d'étoiles que ce que je pensais. Et j'ai même découvert la Voie lactée. Voilà.
1: Ah oui, tu l'avais jamais vu avant ?
3: Pas trop, en fait. Je me disais, c'est quoi ce truc dont tout le monde parle ? On le voit même pas, en fait.
1: Incroyable. Pour ceux qui adorent observer le ciel, qui n'ont jamais vu la Voie lactée, en observant le ciel, on peut voir vraiment un trait plus blanc d'étoiles beaucoup plus regroupées dans le ciel, notamment en août, et c'est absolument magnifique. Julie, tu l'as vu toi ou pas ?
4: Mais non, c'est terrible. Et pourtant, j'étais à la montagne, du coup, j'étais dans les Pyrénées, donc vraiment très peu de pollution lumineuse, en tout cas là où j'étais. Donc je tombe des nues. Voilà, je suis passée à côté de cette information, trop occupée à faire des randonnées.
1: Ce sera pour août prochain.
4: Voilà.
1: Il Yeltaz, est-ce que toi, tu as pu te faire un moment astronomie ?
5: J'ai pas trop pu, parce que moi, j'étais resté bloqué à Nantes, à l'intérieur de son dôme de pollution lumineuse. Mmh. Alors, du coup, ça a été compliqué.
1: Bah, c'est dommage, mais tu as quand même le temps de regarder les étoiles ou de
5: pas d'autres moments ? De temps en temps. Après, j'ai écouté une musique des Corail Fringants qui s'appelle Les Étoiles Filantes, qui est très jolie. Bon, ça vaut peut-être...
1: Ça compense.
5: Voilà, ça compense.
1: Est-ce que dans le public, il y en a qui ont pu voir les Perséides pendant le mois d'août ? Oui. Oh là, il y a plein de hochements de tête. Est-ce qu'il y en a qui veulent prendre un micro et me raconter ? Assis-toi.
6: Non, ok. Bah ouais, moi j'étais parti pile poil à la bonne période en fait, dans les Pyrénées aussi. À Bolquer, c'est vers une station de ski. Voilà, il y a un super petit étang à Bolquer, entouré de sapins. Et avec des copains, on s'est couché là et on a regardé les étoiles filantes. C'était génial.
1: Trop bien. C'est quoi ton prénom ?
6: Théo.
1: Merci Théo. Est-ce qu'il y en a d'autres qui ont vu les étoiles filantes et qui veulent le raconter ?
7: Moi aussi, j'ai pu voir des étoiles filantes. Moi, j'étais à Perros-Guirec, en Bretagne. Et c'était avec mon meilleur ami. On s'est bien amusé. On a vu de très belles.
1: Ouais ? Combien à peu près ?
7: Une vingtaine environ.
1: Ah ouais ?
7: Ouais. On était bien.
1: J'en ai jamais vu autant. Mais ouais, mais la Bretagne,
7: les
1: quoi.
7: Les deux, on a fait allongé, debout, en balade.
1: C'est quoi ton prénom ?
7: Cyril.
1: Merci Cyril, c'est génial. Est-ce que d'autres personnes ont des anecdotes étoiles filantes ? On va rester là et ça donne envie d'en regarder. Moi, je les ai loupées aussi, les étoiles filantes. C'est très triste. Bon, on quitte les étoiles filantes et on retrouve Célie. Célie, toi, t'es allée faire du vélo en Suisse.
8: Je suis Suisse, mais quelle heure est-il ?
9: Moi, je sais.
8: Suisse, c'est propre ici, non ?
9: Bah oui.
8: Suisse,
9: c'est l'ordre des nazis ?
8: S'il te plaît. Suisse. Je suis Suisse.
9: Et je suis poli.
8: C'est bien. Je suis Suisse.
9: Et j'ai les moyens.
8: Youpi. Je suis Suisse.
9: Et suis-je sexy ?
8: Oui, mais surtout gentil.
9: Oh non.
8: Suisse.
1: J'adore cette chanson, j'adore. Donc toi, t'es allée faire du vélo, Célie ?
10: Tout à fait, je suis allée faire du vélo. Alors j'aurais pu vous parler du vélo, j'aurais pu vous parler des montres, j'aurais pu vous parler du savoir-faire horloger, des rivières dans lesquelles on peut se laisser porter par le courant pour rentrer du travail, ou encore du fromage. Mais non, j'ai choisi de vous parler des cloches des vaches, puisque ce doux son m'a suivi la quasi-totalité des 8 jours passés à pédaler dans les alpages. Voilà quelques observations que nous avons pu faire déjà sur place. 1. Toutes les vaches n'ont pas la même taille de cloche. Celle-ci est généralement proportionnelle à leur taille. 2. Les fermes et les maisons exhibent avec fierté des cloches sur leurs murs, plus ou moins grosses. 3. C'est bruyant, mais c'est joli. De ces observations, des interrogations sont nées, bien évidemment. Est-ce que toutes les vaches d'un même troupeau ont des cloches à corder pour qu'on puisse les repérer facilement ? Si oui, comment est-ce qu'on accorde une cloche ? Est-ce que les éleveurs reconnaissent leur troupeau à l'oreille ? Est-ce que ça gêne les vaches ? C'est quand même un peu lourd et puis très bruyant. Et puis d'ailleurs, comment on fabrique une cloche ? Tant de questions auxquelles je vais essayer de succinctement répondre pour étancher votre soif de savoir et votre curiosité. Alors tout d'abord, on parle plutôt de sonnailles que de cloches. Elles sont mises au cou des bovins, mais aussi des ovins et des caprins, lors des transhumances ou lorsque les bêtes sont amenées vers les pâturages. Elles servent également aux éleveurs et éleveuses à identifier leurs troupeaux, mais aussi à la cohésion du dit troupeau, puisque les cloches peuvent effectivement être accordées, par exemple entre une mère et son petit ou au sein d'un même troupeau. Bon, avant de mettre les cloches au cou des animaux, il faut bien les fabriquer. Les processus de fabrication peuvent différer en fonction des fonderies, des régions, mais globalement, voilà ce que j'ai retenu. Les forgerons ou les forgeronnes façonnent une plaque d'acier pour lui donner la bonne forme, souvent à l'aide d'un moule. Avant le début du XXe siècle, il n'y avait qu'une seule plaque, qu'on repliait en deux. Après les années 1910, on forgeait des moitiés de sonnaille qui étaient par la suite soudées et rivetées, sans oublier de prévoir l'emplacement du battant de cloche à l'intérieur. Mais bon, c'est pas terminé. Une nouvelle étape, appelée le brassage, permet l'assemblage permanent des deux côtés. Elle a lieu à la forge en chauffant un métal d'apport, par exemple du zinc ou du cuivre, qui contribue à la continuité des deux surfaces. Les soudures sont ensuite meulées et une poignée est soudée en haut de la cloche pour pouvoir y accrocher le
1: battant ?
10: Non, ce qu'on met autour,
1: le collier ?
10: Le collier, voilà.
1: D'accord, je vois.
10: Et on polit la cloche pour lui donner un bel aspect brillant. Et voilà, maintenant vous pouvez briller en société.
1: T'en as entendu beaucoup des cloches pendant ton séjour, même la nuit ?
10: Pas trop. trop la nuit, parce que les vaches dorment la nuit. Donc on s'est demandé, en dormant dans les alpages, si on allait entendre les cloches. Et finalement, ça s'arrête vers 22h30 à peu près.
1: Moi, j'ai une question de pas sportive. Tu dis que tu as fait du vélo et que tu étais en Suisse. Moi, pour moi, la Suisse, il y a des dénivelés. Comment tu as fait avec tes cuisses pour pouvoir gravir tout ça?
10: Eh bien, j'ai passé du temps pas sur mon vélo. J'ai monté des trucs à pied, beaucoup. J'ai descendu des trucs à pied aussi, parce que on a pris des chemins avec des cailloux qui étaient beaucoup trop gros pour les roues de mon vélo et mon niveau de vélo. Et donc, j'ai été à pied. J'ai pas eu mal aux fesses, du coup, parce que pas trop de temps sur la selle, au final.
1: Il faut savoir quand même que Célie est une très grande fan de vélo. À chaque fois que tu viens en vélo, on te voit toujours avec ton vélo, tes sacs de vélo. Pour ceux qui veulent faire des vacances en vélo mais qui n'y connaissent rien, est-ce que tu as des essentiels, genre des trucs que tu as appris à tes dépens et qu'il faut savoir pour un prochain été?
10: Ça dépend où on part, mais globalement, je pense qu'il ne faut pas oublier de partir avec un peu de matériel de réparation. Lors de mon premier voyage, je me suis dit, je vais prendre... une pompe et des rustines, mais j'avais pas forcément de trucs pour démonter mes pneus, j'avais pas forcément une chambre à air de secours ou même des outils. Voilà. Alors, je suis encore un peu un bébé dans la réparation des vélos, mais je pense qu'il y a deux, trois trucs auxquels il faut un peu faire attention.
1: Et donc maintenant, tu as ta trousse à outils avec toi, quoi?
10: Oui, maintenant, je mets ma trousse à outils sur le vélo de mon compagnon de vélo.
1: Très pratique. Comme ça, c'est lui qui porte. Très bien, ça donne envie de partir à l'aventure, en vélo ou à pied d'ailleurs. En Suisse, en tout cas, ça c'est sûr.

Merci à tous nos chroniqueurs et chroniqueuses présents aujourd'hui en plateau ou à distance. J'ai nommé Jérémy, Aurore, Julie, Célie, Hugo, qui était là dans le public, Sacha, Marie, Yeltaz et bien d'autres. Merci à eux. Cette émission a été réalisée par Dunia 16 et animée par Sophie Potvin. Vous pouvez l'écouter ou la réécouter sur vos applications de podcast préférées. 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Merci de nous avoir écoutés.

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présente pour vous un voyage contemplatif, une porte ouverte sur l'imaginaire. Voici que je vous propose pour cette dernière édition de l'année du programme H1000, un florilège des meilleurs moments. Enfin, je dirais de quelques moments sélectionnés au fil de nos randonnées sonores qui ont parcouru durant plus de 10 mois la montagne pyrénéenne. Restez à l'écoute, soyez attentifs et que le son vous emmène au-delà des cimes.

0: parlait de la diversité de paysages tout à l'heure qu'on pouvait trouver partout en France, mais également particulièrement dans les Pyrénées. Et sur la route, tout à l'heure, à notre gauche, on avait une hêtraie, à notre droite, on avait une hêtraie sapinière pleine de mousse. C'était déjà deux paysages différents. Et là, on sort à peine de la hêtraie, on est sur un plateau qui est pâturé l'été, avec la crête juste au-dessus. D'ailleurs, il y a un oiseau qui... Il y a un rapace qui plane. Et c'est tout fermé, tout magnifique, et d'un seul coup, tout ouvert, tout aussi magnifique, d'ailleurs.
1: Oui, oui, tout à fait. Beaucoup de diversité en montagne. Et d'ailleurs, considères-tu que la montagne est une bonne éducatrice? Qu'as-tu appris auprès de la montagne?
0: Eh ben, en termes de vraiment notion de naturalisme, en fait, c'est un...
1: Pas forcément naturaliste, qu'as-tu appris sur toi?
0: Déjà, la solitude, c'est un des moyens qui nous amène à se concentrer sur nous, ce qui se passe dans notre tête, dans notre corps. Et la montagne, c'est des conditions qui sont pas toujours évidentes. Ça monte, en fonction de l'altitude, il y a moins d'oxygène. Et donc, on est dans des conditions qui sont un peu moins favorables. Puis après, bon, évidemment, pas de réseau, pas internet, pas d'écran. J'y vais rarement seul, mais même quand je suis entouré d'amis, c'est des gens qui ont cette sensibilité-là. Et juste là, ça tombe très très bien. Et juste la prise de son, si on écoute autour de nous les oiseaux, le ruisseau, là en plus on n'est que tous les deux au milieu de cette étendue-là. C'est apaisant, c'est très très apaisant. Et après, moi, ce qui m'intéresse, je parlais de naturalisme tout à l'heure, ce qui m'intéresse vraiment, c'est les écosystèmes, les espèces qu'on y rencontre. Et la montagne, c'est un truc qui est particulier aussi. Moi, j'habite pas très loin d'ici, j'habite à une grosse demi-heure, et en fait il y a plein d'espèces que je trouverais pas chez moi. Et je parlais d'un rapace tout à l'heure là, mais les rapaces pyrénéens, c'est fou de se balader et de voir des vautours, c'est fou de se balader et d'espérer voir un gypaète. Enfin, c'est... Ouais.
1: Tu en parles très bien en tout cas. Donc ça donne une sensibilité, une approche différente au monde vivant.
0: Oui, vraiment je trouve. Et puis là on parlait de la hêtraie par exemple, mais justement pour reprendre exactement ce que tu dis, la hêtraie c'est pas vraiment un paysage qu'on peut s'attendre à trouver ailleurs, ou en tout cas elle est très très présente dans les Pyrénées. J'ai quelqu'un d'Arbas qui m'a amené pas très loin d'ici dans une moraine. C'est un ancien, c'est un paysage avec des rochers, des énormes blocs rocheux partout qui ont été poussés en fait à l'époque par les glaciers. Et c'est des endroits où on se sent terriblement bien, quoi. Il y a de la mousse partout, le son. Alors vu qu'il y a de la mousse, le son est complètement étouffé. C'est très très apaisant. Et la hêtraie, c'est magnifique. Les arbres tout tordus qui poussent sur un sol rocailleux, pas forcément très riche. C'est incroyable, je trouve.
1: D'ailleurs, cela s'entend. Hein, le changement de texture du sol.

à près de 2500 mètres d'altitude. Quelques pas sur un petit laquais entièrement gelé.

0: Est-ce que vous avez des sons particuliers ici que vous aimez, que vous appréciez?
1: Des sons?
0: Oui.
1: Beaucoup de sons, effectivement, mais particulièrement ceux des oiseaux. Vous avez beaucoup d'espèces migratrices, telles que, on en parlait, la huppe faciée, et d'autres petits spécimens qui sont complètement inattendus, qui surgissent de nulle part et qui passent par là, ou parfois des sédentaires aussi. Et j'aime beaucoup aussi les cris d'oiseaux, les chants d'oiseaux, c'est tout à fait magnifique. j'ai même des locataires qui viennent se mettre dans mon mur chaque année, des petites mésanges charbonnières qui font des petits trous dans mes isolants et qui viennent faire le petit, enfin c'est juste magnifique. J'ai une vie avec les oiseaux qui est très très très très particulière. J'ai découvert la confiance que pouvaient m'accorder les oiseaux. Ça c'est un témoignage incroyable, vraiment des oiseaux qui nichent à portée d'yeux, quoi, à la sortie de ma porte. J'ai juste à tendre la main ensuite, une fois que les petits sont partis, pour cueillir le nid, et j'ai toute une collection, là, c'est... c'est juste incroyable. Moi-même, je suis un peu tombé du nid, plutôt tombé des nues, en fait.
0: Et ça serait quoi, là, pour vous, la définition du bonheur?
1: Alors, la définition du bonheur, j'y suis presque, et malheureusement, il est pas atteint. ici, j'y suis presque, oui, il manque un petit ingrédient.
2: je comprends.
1: Vous comprenez?
2: Oui, je comprends tout à fait.
1: Petit ingrédient, je suis peut-être trop perché, en fait, je ne sais pas. Mais
0: vous avez pris donc beaucoup de recul par rapport au monde, quoi, par rapport à la vie sociétale, le travail, le matérialisme, c'est ces choses-là qui vous attirent aussi à travers la nature.
1: Vous voyez juste, oui, tout à fait. Oui.
0: Un amoureux des oiseaux qui communique avec les oiseaux et donc la nature. Est-ce que vous avez un arbre préféré? Parce qu'ici, il y en a très peu, hein, quand même.
1: J'ai un arbre préféré. Moi, je suis très arbre également, effectivement. Dire préféré. J'ai peut-être le mien, là, ce bel épicéa qui pousse au-dessus de mon toit. Il est juste magnifique et je commence à le préférer un peu.
0: Allez, dernière
1: question. Allez-y.
0: Non, je vous laisse terminer.
1: J'allais dire, oui, préféré dans le sens où chaque année, j'ai la huppe à faciée qui vient se percher dedans et me faire ses petits. J'y vois une petite préférence maintenant.
0: D'accord.

intimité, discrétion. Le son aigu de l'insecte et quelques chants d'oiseaux diffus composent ce paysage. Forestière. Peu fréquentée, puisqu'il n'y a personne que vous et les arbres, que les arbres et la montagne.

relief. Ça monte, ça descend. Et là, je peux vous dire que la montée, elle est plutôt raide. On ne peut pas s'imaginer qu'à l'extérieur, il existe des réseaux souterrains aussi vastes.

émerveillement. 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

0: ressentir la musique de la nature. Ressentir, entendre. La semaine prochaine, je viendrai donc vous rechercher pour une nouvelle édition du programme H1000 sur votre radio.
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4: 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À l'occasion de la Journée mondiale de la radio le 13 février 2026, Radio Campus Paris et le Crous de Créteil invitaient des associations étudiantes pour une discussion autour des relations affectives et sur la santé mentale. L'association Nightline se joignit à cette rencontre radiophonique pour présenter leur mission et leurs engagements. Nightline, c'est surtout une ligne d'écoute nocturne, francophone mais aussi anglophone, qui offre un soutien gratuit, anonyme et confidentiel à celles et ceux qui la sollicitent. Dans cet épisode d'Univox proposé par Radio Campus Paris, vous découvrirez une initiative étudiante portée par des bénévoles comme ici, Inès et Amir Shah, une interview menée par Audrey Rodcraig. Bonne écoute.
5: Univox. Bonjour d'abord et bienvenue sur l'émission Inès et Amir Shah. Vous pourriez peut-être commencer par nous en dire un peu plus sur cette initiative. Quels sont vos postes, vos rôles respectifs au sein de l'association ?
6: Du coup, moi c'est Inès et je suis volontaire en service civique, comme il a été dit. Et je suis dans la team qui s'occupe plus d'interventions anglophones. Donc je vais intervenir sur des stands dans des campus anglophones, etc. Et voilà.
7: Et du coup, moi je suis aussi volontaire en service civique, mais aussi je suis un peu bénévole pour la fresque de la santé mentale. Et du coup, notamment le service civique, c'est un peu comme ce que Inès avait dit, on fait beaucoup de stands, on fait de l'aller vers, pour essayer de sensibiliser l'association et aussi pour essayer de montrer qu'on existe, parce qu'il y a plein de personnes qui ne le savent pas. On l'a vu nous-mêmes, on était étudiants, donc on ne savait pas que Nightline existait. Et du coup, on s'est dit, ah. Donc c'était aussi cool de le partager. Et du coup, bah, c'est un peu ce qu'on fait. On crée des ateliers aussi des fois avec eux pour essayer de présenter les outils qu'on a dans notre asso. Et aussi, bah, du coup, puisque je suis bénévole en fresque de la santé mentale, et du coup, on fait des interventions à propos de la fresque dans les écoles.
5: Et est-ce qu'il y a des formations et est-ce que vous avez été formée ?
7: Alors, oui, pour être bénévole sur la fresque de la santé mentale, il y a une formation. C'est une formation sur un week-end, je crois. Oui, c'est ça, sur un week-end. Et du coup, en fait, on est là avec des personnes qui vont nous former à la fresque de la santé mentale. Donc, comment notamment le déroulé de l'atelier, notamment la posture à avoir aussi. Et on a eu aussi

0: avoir un énorme mot d'absence, mais ce qu'on a expliqué, la fresque de santé mentale, ce que c'est, en quoi ça consiste? Parce que tu l'as mentionné plusieurs fois, oui. Du coup je me demandais, mais qu'est-ce que c'est?
1: La fresque de la santé mentale, c'est un peu, c'est un atelier de 3 heures. En gros, c'est un atelier d'intelligence collective. Ça se déroule en groupe, notamment de 8 à 10 personnes. Et du coup, en fait, pendant 3 heures, en fait, on va parler, ce qu'on ne fait pas souvent, autour de la santé mentale. Du coup, on va parler de qu'est-ce que c'est la santé mentale, quelles sont les stratégies pour prendre soin de sa santé mentale et aussi quels sont les facteurs de la santé mentale. Donc pour essayer d'avoir, en fait, juste pour savoir, ben en fait, pour essayer de mettre des mots, parce que des fois c'est un sujet qui est assez vaste et surtout flou. Donc des personnes ne savent pas ce que c'est la santé mentale et on croit juste la santé mentale, c'est on va bien ou on va pas bien, alors qu'en fait c'est beaucoup plus large que ça. Et du coup c'est ça la fresque de la santé mentale.
2: Et est-ce que c'est gratuit, ouvert à tous?
3: Ça va dépendre parce que... ça dépend de la structure qui organise cette fresque. Mais quand c'est organisé en partenariat avec des facs ou des écoles, c'est généralement gratuit. C'est la fac du coup qui va payer ça. Ça peut être aussi tenu dans des missions locales et à ce moment-là, c'est également gratuit. Mais dans des instances un peu plus rares, ça peut être payant. Si la structure ne paye pas la formation, ce sera aux personnes qui, aux participants de la payer quoi. Mais généralement, c'est gratuit. Et pour tous. Et la formation est également gratuite.
2: Si j'ai bien compris, c'est surtout les bénévoles. Est-ce que c'est surtout des étudiants et des jeunes, donc pour la ligne d'écoute? Et est-ce que c'est pareil pour la fresque de santé mentale? Est-ce que c'est surtout des étudiants qui participent? Et si c'est le cas, pourquoi pensez-vous que c'est important que les bénévoles soient jeunes et des étudiants plutôt que des professionnels de santé, par exemple?
1: Alors sur la ligne d'écoute, c'est plus conseillé d'être étudiant. Du coup, pourquoi en fait chez Nightline on a vraiment un peu ce mantra entre guillemets du pair à pair. Donc en fait, c'est tenu par les étudiants, comme tu l'as dit au début, et pour les étudiants. Du coup, on part du principe qu'en fait, quand un bénévole, enfin quand quelqu'un appelle un étudiant, du coup souvent, et qui tombe sur un bénévole qui est lui-même étudiant, du coup va peut-être mieux se sentir compris, et peut-être aussi la personne qui va aussi, du coup le bénévole écoutant, il va plus se sentir mieux armé pour l'aider et pas se sentir qu'est-ce que je peux faire, je comprends pas ta situation. Du coup, en fait, ils peuvent avoir beaucoup plus d'expérience à partager. Et du coup, c'est assez cool. Et pour la fresque de la santé mentale, en fait, c'est un peu le... Parce qu'il y a des personnes qui ne sont pas étudiants et qui veulent aussi s'engager pour la santé mentale. Donc, en fait, on a créé aussi ce bénévolat. Et on n'est pas forcément obligé d'être étudiant. Mais si on est engagé pour la santé mentale et qu'on veut faire quelque chose à notre échelle, on peut aussi s'engager.
0: J'avais une question par rapport au trauma vicariant, qui est le trauma qu'on peut avoir si on est exposé à des histoires traumatisantes. Est-ce que ça, c'est un sujet que vous traitez entre vous dans l'équipe, de se dire, à un moment donné, à force d'écouter des histoires qui peuvent être compliquées, comment nous, après, on n'est pas juste réceptacle et comment on arrive à le partager pour ne pas garder ça en nous?
3: Justement, les bénévoles de la ligne d'écoute sont suivis par des psychologues. Il y a une supervision qui est organisée avec un psychologue pour partager les expériences et du coup les histoires qui peuvent être un peu difficiles. Et il y a aussi des psychologues qui sont toujours joignables, en fait, le soir. Mmh. S'il y a vraiment des urgences et que les bénévoles...
0: En astreinte, peut-être, qui sont sur astreinte,
3: oui.
0: Et du coup, qui sont joignables toute la nuit.
3: C'est ça. Et du coup, qui peuvent être joignables s'il y a vraiment des situations urgentes.
1: Mais en fait, c'est pas vraiment un engagement. Donc en fait, si une fois que le bénévole il est formé, il n'est pas obligé de faire les permanences tout le temps. Parce que des fois, il est étudiant, du coup, des fois, il y a des périodes de partiel où il ne peut pas. Et même s'il se sent beaucoup, on a vraiment cette règle de, en fait, il ne peut pas faire plus de 3 permanences dans le mois. Donc il peut faire moins, mais pas maximum. Donc c'est un peu possible pour le protéger. Et en sachant aussi que pendant les permanences, c'est un référent qui est bénévole, mais qui est plus expérimenté, qui est là et qui encadre. Donc même à chaud, si jamais il a eu un appel vraiment à chaud, il peut tout de suite partager avec son référent ou même entre d'autres bénévoles, parce qu'en fait ils sont 6 normalement dans la permanence, donc il peut se retourner vers un autre bénévole et lui dire ah oui, mais là j'ai eu chaud. Donc en fait ils sont très très bien entourés.
4: On part avec une chanteuse assez connue qui est assez tendance, c'est Théodora qui vient nous rejoindre et qui nous chante Des mythos.

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1: On va vous lire un témoignage d'une étudiante.
2: C'est Odd qui est au micro.
1: Voilà. C'est comme si c'était resté dans le rêve de la nuit. Au beau matin, plus rien. J'en ai vécu des soirées merveilleuses à vagabonder dans les rues de Paris, avec de charmants jeunes hommes. On buvait des verres, on se saoulait, on riait, et ils me confiaient les moindres détails de leur vie, comme s'ils m'entraînaient au-delà de cette nuit. Et puis, comme s'ils avaient pris ce qu'ils voulaient, plus rien. Le lendemain, pas un bisou, ou même un check, je sais pas. Parfois une bise rapide et gênée, ou au contraire, un câlin très tendre. Un de ceux qui presque nous trompe, nous fait oublier le silence qui va suivre. Oui, parce que tu connais, nous les femmes, on s'imagine plein de trucs, nanana. Oui, on est juste humaines. Quand on vit quelque chose de beau et d'intense, le cerveau a envie de le reproduire. C'est foutrement naturel. Alors je me suis créé des règles. Si le lendemain, à 17h, je n'ai pas de message, c'est soit 1. Il a décidé de disparaître, ghosting total, ne se rappelle plus de qui je suis, amnésie complète. 2. Il n'a pas eu le temps. Ou alors, il n'est pas très téléphone. Donc, à 17h, j'envoie un message. Enfin, c'est ce que je faisais au bout d'un moment, j'ai laissé tomber. C'était chouette hier, tatatitatata. Parfois, aucune réponse, et là, c'est acté. Et parfois, j'ai un peu de chance. Oui, c'était pas mal. Pas mal? Mais tu me fais une critique TripAdvisor ou c'est quoi? C'est quoi le délire? Ou encore, on se recroise à l'occasion. Ouais, donc t'en as rien à foutre. Et pourtant, je sais que je n'ai rien imaginé. Je connais les anecdotes de ton enfance, ta première cicatrice, ta pire bêtise d'adolescence. Je sais que cette soirée était ouf. Je sais que nos deux mondes se rencontraient pour la première fois. Ce n'était pas rien. Mais ce silence, il est humiliant. Comme si j'étais la seule à vivre ce moment, comme si tu effaçais mon existence. Pourquoi tu m'as emmenée dans ton lit si tu savais que ce serait juste pas mal? Pourquoi jouer à ce jeu? Apparemment, des sociologues parlent d'impossibilité de s'engager dans nos sociétés modernes, même si on n'en demande pas forcément autant. La libération sexuelle a créé de nouveaux codes et surtout une nouvelle manière pour l'homme de dominer. Il ne domine plus dans le foyer, il domine sur le marché sexuel, et alors? C'est une accumulation de choix si grande que c'est impossible de choisir. Bah ouais, l'amour respecte les bonnes règles du capitalisme. Mais bon, j'ai encore espoir. Je suis de celles qui aiment l'amour, même sans l'avoir rencontré.
2: Est-ce que vous voulez réagir à cette histoire? On parle de ghosting. Est-ce que c'est une situation que vous rencontrez?
3: Oui, les bénévoles écoutants, ils ont aussi cette thématique de... Enfin, ça peut arriver, on appelle le fait de ghosting. Et même nous, sur des stands, quand on présente l'asso, bah, en fait, puisqu'on... On n'est pas encore, même si on voudrait avoir beaucoup plus de bénévoles, mais des fois, bon, on ne peut pas aussi répondre. Et du coup, on a aussi ce... Moi, j'ai vécu ça en stand. Et du coup, quand j'ai présenté l'asso, ils m'ont dit, bah, j'ai appelé et ils m'avaient pas répondu. Du coup, je me suis sentie un peu ghostée. Et du coup, j'étais en mode, ah, oups. Et du coup, j'ai essayé de dire, en fait, dans le sens, j'ai essayé de rediriger vers d'autres associations, des choses comme ça, et j'ai essayé aussi de comprendre pourquoi tu t'es sentie ghostée, t'as pas peut-être pensé que ah, mais ils ont d'autres appels, des choses comme ça. Et du coup, c'est vrai que c'est une situation assez compliquée, et que même nous dans nos vies de tous les jours, on sent cette touche de ghosting. Et du coup, dans les thématiques d'appels, il y a souvent ça qui revient, et du coup, c'est pour ça qu'ils nous appellent, et on essaye mais vraiment d'être un peu, de répondre à tous les appels, mais c'est un peu compliqué.
4: Et quand ils arrivent à vous joindre, est-ce qu'il y a des thématiques qui reviennent?
5: Les thématiques qui reviennent le plus, c'est les relations. Donc au sens large, ça peut être les relations amoureuses ou les relations entre pères ou même avec la famille. Il y a aussi l'estime de soi qui revient beaucoup parce que comme c'est des étudiants, la thématique... Il y a aussi les études qui viennent beaucoup. En fait, toutes ces trois thématiques-là sont souvent très liées. Et du coup, les études vont venir influencer l'estime de soi, etc. Mais oui, les relations sont très mentionnées, en tout cas.
6: Et comment est-ce que vous interprétez le fait que ces thématiques reviennent souvent, dans le sens où... pourquoi est-ce que dans un monde où on est plus connecté que jamais, autant de jeunes se sentent seuls, délaissés, isolés?
3: Peut-être... En fait, on est connecté, mais peut-être c'est le manque d'information de comment je peux aller au contact. Et aussi, je pense que déjà, si on se sent un peu isolé dans la vie de tous les jours et de faire la démarche derrière un écran, c'est encore compliqué. Et je pense aussi que peut-être c'est dû à juste comment utiliser, notamment Internet, notamment le fait qu'on est connecté à bon escient. Pour créer du contact, pour aller vers les gens. Et souvent, on ne pense pas trop à ça. On pense plus à scroller sur Instagram, à liker des posts. Et du coup, après, on se sent mieux. Mais pense personnellement que c'est aussi de, en fait, concrètement, comment je fais pour, si moi je suis là, je veux créer un lien, et aussi, est-ce que je vais me faire ghoster, est-ce que ça fait, entre guillemets, un peu pitié, des choses comme ça. Du coup, il y a beaucoup de stéréotypes et de stigmates et de freins à faire cet aller vers, et aussi, on ne sait pas aussi comment faire ou aller chercher l'information, des choses comme ça. Donc peut-être un manque de visibilité et aussi une peur de, peur d'être jugé, de savoir comment on fait cette démarche.
2: Et justement, vous, en tant qu'étudiante jeune, cette peur d'être jugée, est-ce que vous la ressentez aussi forte avec les réseaux? Est-ce qu'au quotidien, c'est un truc que vous ressentez?
5: Du coup, je ne suis plus étudiante, mais je suis jeune.
2: Mais tu es encore jeune.
5: Oui, je dirais que je la ressens. C'est pour ça que je poste très rarement de contenu sur les réseaux sociaux. Je préfère vraiment parler avec mes amis, etc. Enfin, des amis que je connais vraiment dans la vraie vie, je dirais. Mais du coup, cette peur d'être jugée est présente, effectivement. Après, est-ce que je fais quelque chose pour pallier ça? Pas vraiment. Mais en tout cas, elle est présente. Je ne sais pas si tu as quelque chose à dire.
3: Je pense que oui. En tant qu'étudiant et aussi ancienne étudiante, on a toujours surtout cette peur d'être jugée, même au sein de notre groupe d'amis, notamment un peu personnel. Mais du coup, moi, je suis en service civique, mais je n'ai pas eu de master. Et je sais que rien que l'annoncer que je n'ai pas de master, bon, à mes amis, du coup, je me suis dit, ah, mais qu'est-ce qu'ils vont penser? Comment ça va être pris? Et l'annoncer encore plus à la famille, ça a été un peu compliqué. Donc en fait, oui, on a toujours cette peur constante d'être jugé, mais pas forcément des proches, mais aussi en fait, avec nos amis de tous les jours. Du coup, c'est un truc assez présent.
6: Et
2: Donc plus on est connecté, en fait, et plus on est déconnecté. C'est un petit peu...
3: Oui,
2: c'est ce qui se passe au final. Parce qu'on a l'impression que la génération d'avant... Ils n'avaient pas les réseaux et c'était peut-être beaucoup
4: boomer.
2: Plus simple de... Excuse-moi, pardon, je suis le plus vieux de la table.
4: Avant.
2: Non, mais après, moi, j'ai grandi aussi avec le téléphone. Et cette peur des réseaux, on a vu des tendances aussi à se déconnecter, à prendre les téléphones sans les réseaux. Est-ce que c'est un truc au quotidien qui se fait de plus en plus, se déconnecter?
5: Personnellement, j'essaye de le faire. J'essaye un peu de me déconnecter des réseaux ou si je me connecte, de le faire... moins longtemps que d'habitude, je pense que c'est nécessaire de se... En fait, rester sur les réseaux, c'est aussi beaucoup scroller, beaucoup consommer de médias, etc., mais de façon très passive. Et je préfère le faire de façon un peu plus active, me divertir, mais en faisant des activités manuelles, etc. Donc vraiment, essayer de me détacher des réseaux sociaux, c'est quelque chose que j'essaye de faire personnellement.
6: Et on parlait juste avant du fait de se sentir jugé sur les réseaux.
5: Ouais.
6: Est-ce que vous pensez que cette préoccupation de l'image de soi, qui est plus prévalente aujourd'hui que la période pré-réseaux sociaux, fait que les liens sociaux deviennent un petit peu brouillés par ça et que ça clash un petit peu avec des liens sociaux authentiques et,
3: Je pense que oui. Du coup, en fait, oui, ça brouille un peu les réseaux sociaux. Notamment, en fait, le truc, c'est que des fois, on peut... Enfin, le fait de laisser des commentaires, des fois, il y a des commentaires... Enfin, en fait, quand on publie des choses aussi, on reçoit des commentaires, des choses comme ça, ou même de savoir qu'est-ce qu'on publie, comment on publie. Il y a aussi cette réflexion.
2: Merci beaucoup pour ces témoignages. C'était Inès et Amirsha de Nightline.
4: Est-ce qu'on rappelle quand même les horaires?
2: Bien sûr,
4: les horaires de la ligne.
2: Les horaires
3: du coup, nous, les horaires de la ligne, c'est
4: la ligne.
3: La nuit de 21h à 10h30 du matin. On est aussi disponible par chat. Et aussi, on a une ligne anglophone. Donc, n'hésitez pas.
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Bonsoir à toutes et bonsoir à tous. Bienvenue sur Radio U et son célèbre 101.fm à Brest et dans sa région. Sur le DAB+ également et puis bien sûr en ligne dans le monde entier sur notre site internet radio-u.org. Si vous écoutez cette émission en direct, nous sommes le dimanche 31 mai 2026. Il est 20h passé de quelques minutes et c'est l'heure de votre rendez-vous du dimanche soir Rock et Boomer. Ce que vous entendez en fond sonore, c'est bien Frank Zappa and the Mothers of Inventions avec Anne Slime. Bienvenue dans cette émission, je suis Loïc et je serai votre serviteur pendant une heure, présent à la présentation justement, à la sélection des titres et puis à la préparation et puis voilà, voilà, on est ensemble jusqu'à 21h. Si vous débarquez, nous en sommes au 148e épisode et chaque semaine il y a un thème. Alors la dernière fois on parlait de country music et plus particulièrement aux années 50-60, la country honky tonk. La prochaine fois c'est quasi prêt, j'aurai peut-être un invité, on parlera de thrash metal. Mais là on va parler de rock et de funk, de funk, je sais pas comment vous dites. Il y en a disent la funk, le funk, pff, on s'en fout hein. En tout cas, je vous ai choisi 11 titres, soit des rockers qui ont fait du funk, qui ont essayé ou qui ont réussi, et puis quelques funkers qui ont fait du rock ou qui ont essayé. Quel sacré programme, dites-moi. Bon, je vais vous présenter le programme en cours, mais si vous voulez toute la setlist, eh bien je vous mettrai le podcast en fin d'émission sur le site internet radio-u.org. Vous pourrez retrouver tous les titres que je vous ai diffusés. Alors, on aura du James Gang, du Little Feat, du Robert Palmer, du Roxy Music, waouh. Mais aussi du David Bowie, Stretch, Rolling Stones, Aerosmith, Mother's Finest et Warren Zevon pour finir. Peut-être il y a des titres, vous savez déjà de quoi il va s'agir en termes de rock funk et d'autres dont vous n'avez aucune idée, mais on est là pour ça justement. En fond sonore, à part Frank Zappa, je vous ai prévu du Wild Cherry, Steely Dan, Sweet, Grateful Dead, Hot Chocolate et Breakwater, avec des titres fort sympathiques. Mais avant tout, on commence par un petit The Doors qui a commencé un peu trop tôt, c'est pas gentil ça. Un extrait de leur troisième album Morrison Hotel, paru en 1970, c'est le titre Peace Frog, que je vous remets dès le début. Pour moi, un chef-d'œuvre des Doors. Et bien, on se retrouve juste après, dans 3 minutes, sur Radio U.

Et voilà, c'était, ça coupe brusquement puisque la chanson est enchaînée avec la suivante sur l'album. C'était donc les Doors avec Peace Frog. Très très bon. Et là c'est Wild Cherry, Play That Funky Music. Eh bien, j'espère que vous allez bien. On va enchaîner les 10 prochains titres pour finir à l'heure. Alors, il y aura des groupes américains et britanniques cette semaine. Et puis, ce sera tout. Parfait. Et donc, on commence en 70, on s'arrête en 78. Les bonnes vieilles 70s. Allez, tout de suite, on enchaîne deux titres. Un groupe de Cleveland, le James Gang, sur le deuxième album Rise Again. Un titre s'appelle Funk Number 49, bah, c'est leur plus connu. Et ensuite un groupe de Los Angeles, Little Feet, dont les trois premiers albums sont les plus connus. Mais là c'est un extrait du quatrième, Feet Don't Fail Me Now, paru en 74 avec un titre mi-rock, mi-funk, qui s'appelle Spanish Moon. Voilà, ce qui est intéressant c'est que là on est sur deux groupes qui sont à la base entre le blues rock, le rock du bayou, le rock un peu roots, et puis qui se sont dit tiens, on va faire des petites cocottes funky ou des grosses basses bien rampantes. Et ma foi ça donne deux très bons titres, en plus de ce Wild Cherry là qu'on entend. Oh le petit solo, je le coupe en parlant même. Et oui, parce qu'on n'aura pas le temps de tout entendre, donc vous pourrez la réécouter chez vous. Ouais, ça se passe comme ça. Bon, on écoute James Gang, Little Feet, et on se retrouve dans 7 minutes sur Radio U pour Rock et Boomer. A tout de suite.

Et voilà, j'espère que ça vous a plu. C'était à l'instant Little Feat avec Spanish Moon, juste avant James Gang. Bon ben voilà, toujours du rock et du funk sur Radio Rock et Boomer épisode 148. Allez, on quitte les États-Unis pour quelques titres, on part au Royaume-Uni. Et là, ce qu'on entend en fond sonore d'ailleurs, c'est Steely Dan avec I Got The News 77. Alors, on a donc ce qui va nous arriver, Robert Palmer, le premier album paru en 74, Sneakin' Sally Through the Alley. Très très bon titre, donc du rock et du funk, voilà, bon ça je vais me répéter, hein, c'est le thème. Et ensuite, vous les connaissez bien, ils viennent de Londres, c'est Roxy Music, le groupe de Brian Ferry notamment. Il y avait encore Brian Eno à l'époque et Phil Manzanera à la guitare. Là, il n'y avait plus Brian Eno, c'est le cinquième album Siren paru en 75 et un de leurs plus gros tubes des années 70, Love is a Drug. Et ben voilà, on écoute Robert Palmer, Roxy Music, et puis on se retrouve juste après, dans 8 minutes, sur Radio U.

voilà, j'espère que ça vous a plu. C'était à l'instant Roxy Music, Love is a Drug. Et puis, on avait un petit Robert Palmer avant Sneaking Sally Through the Alley. Voilà, donc du funk rock britannique. Et bah pourquoi pas? C'était déjà il y a 50 ans. Ouf, gast. Et bah on continue avec l'année 75 avec, vous le connaissez, David Bowie. Je vous le présente plus. Un extrait de son 9e album Young Americans. Celui où il a essayé de faire de la soul et du funk à sa sauce. Je pense même qu'il y a du gros saxo qui tâche. En tout cas, je vous ai choisi le titre Fame, qui est funky en diable, comme disent les vieux rock critique. Bah, du coup, je le dis pas. Ensuite, un groupe britannique de Londres également, c'est Stretch. Alors là, ils ont fait majoritairement un gros single connu et pas grand chose d'autre. Néanmoins, très bon titre qui s'appelle Why Did You Do It? Voilà, donc Stretch, son premier album, ils l'ont appelé Elastic, bah, puisque Stretch en anglais, ça se dit non, l'inverse. Bref. Élastique, ça veut dire stretch, et stretch, ça veut dire élastique. Bon, vous auriez compris. On se retrouve juste après, donc, sur Radio U, Rock et Boomer, David Bowie, Fame et Stretch, Why Did You Do It? À tout de suite!

Et voilà, j'espère que ça vous a plu. Stretch, Why Did You Do It? Mais oui, vous l'avez sûrement entendu déjà quelque part. Et juste avant, Fame de David Bowie. Bon, bah voilà, on était en 75. Ce que vous entendez là en fond sonore, c'est le Grateful Dead qui, après sa période hippie et sa période roots rock, a sorti un album un peu chelou, disco funk. Et là, c'est Shake Down Street. Mais c'est bien le Grateful Dead. Incroyable! Et bah comme quoi, les bons groupes, ils peuvent être bons partout. Allez, on va écouter deux mastodontes du rock avec deux albums sortis en 76. Et oui, là, ça fait 50 ans. Ouille. Alors, les Rolling Stones, tout d'abord. Alors, ils n'étaient pas au meilleur de leur forme. Hein. Là, on est entre Angie et Miss You. L'album Black and Blue, avec des reprises un peu funk. Il y a même une reprise reggae du Cherry Baby de Eric Donaldson, de mémoire. Et là, on est sur le titre d'ouverture de l'album Black and Blue avec Hot Stuff. Voilà, là, c'est rock et funk, vraiment. Ensuite, eh ben, on aura un groupe que je m'attendais pas à retrouver dans cette émission. Et c'est en faisant mes recherches que dans le quatrième album d'Aerosmith, Rocks, eh bien, il y a du funk. Et oui, Aerosmith, vous savez, les hard rockers, là. Bon, eh ben, écoutez, il y a un titre qui s'appelle Last Child. Et, eh bien, j'avais pas écouté depuis longtemps. Et il est vraiment bien. Et eh ben, on va justement se les écouter, ces titres du rock et du funk. Vous êtes sur Radio U. Ça sera mon nouveau single jusqu'à 21h. À tout de suite.

Et bien voilà, c'était Aerosmith sur Radio U. J'espère que ça vous a plu, le morceau Last Child. Juste avant, Hot Stuff par les Rolling Stones. Et bien super, il nous reste deux titres à écouter. On va les écouter un par un et faire une petite pause. Là, ce que vous entendez en fond sonore, c'est les funk disco, le groupe disco funk Hot Chocolate, des Britanniques qui ont essayé de faire un son bien rock. Et le titre, c'est Everyone's a Winner. Alors, on va voir si on écoute un peu de refrain là dans l'extrait que je vous mets. À moins que j'arrive à passer un petit morceau du titre sans faire tout bugger. Alors, ça, c'est pas dit avec ce logiciel. Alors, voyons, en direct, on tâtonne. Non, je vais pas essayer en fait, c'est pas grave, je continue à parler. Donc on va écouter un groupe originaire de la ville d'Atlanta, c'est Mother's Finest. C'est parmi les premiers à avoir fait une grosse fusion hard rock et gros funky tash. Deux très bons albums hautement recommandables en 76-77. Là, c'est un extrait du deuxième album, éponyme. Ah oui, c'est ça le riff. Et Fatboy Slim l'a remixé ce titre, c'est comme ça que je l'ai découvert. Bref, le morceau que je vais vous passer, 5 minutes de rock funk bourrin, enfin bourrin, pour l'époque. Le titre c'est Niggas Can Say Rock and Roll, Can Sing Rock and Roll. Et c'est une tuerie, et je vous retrouve juste après pour le dernier morceau de l'émission. A tout de suite!

Et voilà, vous venez d'écouter Mother's Finest sur Radio U. Et cette musique de fond, ça va vous dire quelque chose. Mais que fait Daft Punk dans une émission Funk Rock? Et bah, c'est pas Daft Punk, c'est le sample, c'est Breakwater, Release the Beast en 1980. Et bien voilà, j'espère que ce programme vous a plu. Il nous reste un dernier morceau pour finir. Et bien voilà, on a écouté une heure de rock et de funk et de funk et de rock sur Radio U. Le 148e épisode de Rock et Boomer. Avant de vous présenter le dernier titre, et bien le programme des semaines à venir déjà. On va sûrement, dans le mois de juin, parler de flash metal, peut-être de ska et de reggae. J'ai du rock indé, de la musique surf et du post-hardcore qui se prépare d'ici septembre. Ça va être bien chouette. À partir de 21h jusqu'à 22h, oui, vous avez l'émission Les Élucubrations d'Hermeline, donc ne quittez pas. Et puis, comme d'habitude, toute la nuit, la playlist Radio U de qualité. Alors, pour le dernier titre, c'est un musicien de Chicago, Warren Zevon, sur son troisième album le plus connu par un 78, Excitable Boy. Il y a deux titres, The Werewolves of London, le plus connu, les Aouh, qu'on retrouve aussi dans La Couleur de l'Argent, je crois, avec Tom Cruise. Mais là, c'est le morceau de rock funk, Nighttime in the Switching Yard, que je vous ai choisi. Bref, si les titres que je vous ai passé vous ont plu, comme d'habitude, vous pourrez les retrouver sur la playlist que je mettrai en ligne dans la soirée. Et puis, bah voilà, je vous passe un petit Warren Zevon. Je vous dis à dans 15 jours ou 3 semaines. Et puis, je vous laisse avec les élucubrations d'Hermeline juste après. Allez, bonne soirée et salut!

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1: C'est dimanche, il est 21h à Brest. 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Chers auditeurs, bonsoir. C'est l'heure des élucubrations d'Hermeline. Et vous, quel est votre souvenir vintage? Un dimanche sur deux sur Radio U 101.1 FM. N'hésitez pas à appeler le standard de Radio U au 02 98 03 82 61 si vous voulez passer à l'antenne. Ce soir, l'élucubration parle d'OVNI avec Egon Kragel qui vient de publier chez Très Daniel, aux éditions Très Daniel, OVNI et Pop Culture, et un invité surprise. Bon, allez, je donne son nom, Philippe Mojard, fondateur du groupe Ubik et surtout fan de SF, de science-fiction et d'OVNI. Vous pouvez dès à présent et tout au long de l'élucubration contacter le standard de Radio U pour témoigner, partager, réagir au 02 98 03 82 61. On y va et on commence tout de suite avec David Bowie, Ragazzo Solo, Ragazza Sola, Life on Mars, en italien. Et j'appelle nos invités et je vous retrouve dans 5 minutes. À tout à l'heure.

0: Allô, allô.
1: Oui.
0: Oui.
1: C'est Egon.
0: C'est Egon, oui. C'est Egon, oui.
1: C'est bizarre, je vous entends à la radio. Elle a pas dû éteindre son micro ou un truc comme ça. Non, j'ai éteint la radio pour éviter.
0: Oui, mais moi aussi j'ai éteint la radio.
1: Parce que sinon, ouais. Sinon. Bon, elle m'appelle quand elle veut, quoi. Parce que moi, si j'écoute en même temps, je crois que ça va foutre la merde. J'espère qu'on passe pas d'ailleurs en direct.
2: Bonsoir. Alors les garçons, si vous étiez en direct,
1: c'est toujours un peu compliqué.
2: Allô les garçons. Les garçons.
0: J'ai entendu Space Oddity en italien là.
2: Allô. Génial, ouais. Allô.
3: Cette version en plus.
1: La version est géniale, mais alors ça parle pas du tout de la même chose que.
0: Pas du tout. C'est une vague histoire d'amourette.
1: Ouais, c'est ça.
2: Ouais. Ouais, allô, bah, allô, allô.
0: Un garçon seul et une fille solitaire, voilà.
1: Exactement. Ouais.
2: Allô.
1: Mais bon, la version tient la marie quand même. C'est de toute façon, c'est beau, oui.
0: Absolument. La version française parlait beaucoup plus, avait plus collé au texte original en fait.
2: Allô.
1: Ouais. Ouais, c'est vrai.
2: Allô.
1: Je connais pas la version française d'ailleurs. Il y a eu une version française de ça.
0: Ouais, c'est Boris Bergman qui a fait le texte. Ah, ça a été chanté par Palapra.
1: Ah ouais. Oh la vache. Ouais. Ça date pas d'hier. Hein. Ouais.
0: Non, c'est 71. Ça s'appelait Un homme a disparu dans le ciel.
1: Ok. Ah ouais, d'accord. Bon, bah écoute, je vais quand même écouter la radio parce que c'est con de ne pas entendre le début.
2: Mais allô?
1: Et quand vous m'appellerez, bah j'éteindrai parce que sinon ça fout une merde, papos, je crois. Voilà.
0: Bon, à tout de suite. À tout à l'heure.
1: Ouais, ok. Allez, bye. J'ai appelé Murray, en fait. je lui ai dit d'écouter.
0: Ah, génial.
1: Peut-être qu'il va entendre, je sais pas.
0: Ça serait génial.
1: Bah oui, ça serait drôle. Voilà. Ok. Allez, à tout
0: à l'heure.

0: Allô ?
1: Oui, je sais pas pourquoi. C'est toi qui m'as appelé là ?
0: Oui, vous m'entendez ?
2: Non, non, j'ai appelé personne moi.
1: D'accord, bon, écoutez.
0: Allô ? Allô ? Allô ?
1: Oui, on t'entend.
2: Allô, allô, oui.
0: Ok, vous m'entendez, Egon, Philippe ? Allô ?

0: Il m'a appelé sur WhatsApp, oui, je l'entends, mais sur la radio, non.
1: Voilà, parce que
2: allô,
1: c'est la radio, mais on l'entend pas, sa voix ne passe pas.
2: Allô,
0: c'est ce que dans la radio, ça veut dire. Ah ouais.
1: Non, parce que là, en fait, allô, on vous appelle, donc on est normalement, on est tous les trois.
2: Oui.
1: Tous les trois.
2: Mais allô.
1: Mais il n'y a que toi et moi qui pouvons discuter. Là, je pense que Isabelle essaie de parler, mais sa voix ne passe pas, quoi.
0: Bah, sa voix.
2: Allô.
1: Si,
2: allô.
0: Franchement, la dernière fois, je suis passé dans cette radio.
2: Allô, allô, allô. Allô.
0: Brave. La technique,
1: allô. La technique, tu sais, c'est voilà. C'est, la technique est parfois féroce.
0: Bah, c'est un peu con parce que si tu veux, moi, je peux pas écouter la radio là.
2: Allô. Allô.
0: Si j'écoute la radio, quand je vais parler, je vais avoir.
1: Tu vas avoir un écho, bah,
0: 15 secondes de différence entre ce que je dis, donc là je l'écoute pas exprès. Bon, je vais la remettre pour voir, mais normalement elle devrait parler là. Elle devrait...
2: Oui, bah, je vous parle.
0: Voilà, etc.
2: Allô.
1: Bah, je crois qu'après, d'après ce que j'ai compris, elle m'a dit qu'elle

0: web, quoi. Radio U.
1: Allô?
0: Tu fais radio.u. Non, allô? radio.u.org. Et Brest, et tu vas ton.
1: Allô?
2: Allô?
3: Allô?
1: Vous m'entendez?
3: Allô, allô,
1: allô,
0: allô, allô. Je suis mort de rire parce qu'on s'entend dans la radio, nous, en train de discuter. Mais elle, elle dit allô, c'est tout, tu n'entends pas?
1: Mais je comprends pas parce que
3: j'entends un allô très très loin, un petit allô tout tout timide, très très loin. C'est toi que j'entends.
1: Ouais.
3: C'est
4: pas vous m'entendez pas?
3: J'entends pas Isabelle en fait.
1: Vous m'entendez?
0: Moi non plus. C'est un peu con. Enfin, ouais, écoute,

0: communiquer avec nous. Là, c'est pas, là c'est pareil, on est tous les trois sur WhatsApp, on est tous les trois branchés, mais il y a que toi et moi qui communiquons.
1: C'est toi que j'entends dans la radio en train de me parler. Écoute, c'est dingue quand même, si ça. C'est toi que j'entends dans la radio en train de me parler.
2: Mais là, vous m'entendez pas ? Est-ce que vous m'entendez ?
1: C'est toi que j'entends dans la radio en train de me parler.
2: Mais là, vous m'entendez pas ?
0: Là, je t'entends, Isabelle.
1: Là, moi aussi, je t'entends, Isabelle.
2: Ok, bon, alors bonsoir. Il y a un décalage apparemment.
0: On t'entend lointain, très lointain.
2: Bonsoir, il y a un décalage apparemment. Alors,
1: je sais pas s'il y a un décalage, mais
2: moi, ce que je vous propose.
1: Ça marche pas bien la technique radio U.
2: Ben, ça dépend.
0: Là, je l'entends plus, Isabelle. Je l'entends plus.
2: Attends, ce que je vais faire.
1: Moi, j'ai éteint le son de la radio pour pas avoir le décalage.
0: Isabelle, je l'entends plus.
2: Allô.
1: Là, par contre, je viens de t'entendre, toi.
0: Isabelle, je l'entends plus.
3: Life.

0: pas bah du non, tout.
1: Je crois qu'on est encore tous les deux.
2: Allô. Allô les gars.
1: Ah bah oui, bah,
0: j'avais aussi, un appel, j'ai décroché, mais bon.
1: Alors écoute,
2: allô.
1: Mais c'est... En plus, là je pense qu'Isabelle nous rappelle.
2: Allô.
1: Enfin, si tu veux, en trio. Ouais, mais comme depuis le début, il n'y a que toi et moi qui pouvons communiquer. Là, je pense qu'Isabelle doit essayer de nous parler, mais ouais, sa voix ne passe pas. Voilà.
0: Je ne sais pas, je vais remettre la radio pour voir si.
2: Oui, bah, remets la radio si tu veux. Ouais, moi je suis là, je m'entends très bien, je ne vous entends pas. Allô ? Allô ? Bah, vous êtes parti carrément.
0: Allô ?
2: Allô ?
1: Allô ?
2: Vous m'entendez ?
3: Vous êtes parti carrément.
0: Bah non, on est là.
2: Ah ouais, bon. Alors vous m'entendez ?
3: Allô ? Vous m'entendez ?
0: Oui, on t'entend.
2: Alors écoutez, ce que je vous propose...
3: Vous m'entendez ?
0: Oui, on t'entend.
1: Mais on t'entend très loin, moi je t'entends très très loin en fait.
3: Vous m'entendez ?
2: Oui, bah il y a...
1: Mais on t'entend très loin, moi je t'entends très très loin en fait.
2: Il y a un écho, allô ? Là vous m'entendez ?
0: Dans la radio.
3: Il y a un écho. Allô ? Là, vous m'entendez ?
2: Mais c'est incroyable, cette histoire.
0: Bon.
3: Il y a un écho. Allô ? Là, vous m'entendez ? Mais c'est incroyable, cette histoire.
0: Bon, Igon, on va faire l'émission de radio. Ça va être plus simple. Bon, bonsoir.

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0: Allô.
1: Allô.
0: Egon.
1: Oui.
0: Voilà. Eh bien, écoute, j'ai été obligée de sacrifier Philippe, à qui je consacrerai une émission rien que pour lui. J'aurais aimé qu'on discute tous les trois, mais visiblement, ce n'est pas possible. Alors, le serveur de Radio U, je ne pense pas que ça ait un lien, mais le serveur de Radio U a lâché il y a 15 jours, et c'est un nouveau serveur. Alors, peut-être ceci explique cela. Je n'en suis pas sûr.
1: À mon avis, il y a des chances que ça explique, ce désagrément. Parce qu'en fait, quand nous étions connectés tous les trois, j'entendais parfaitement Philippe et je pouvais totalement échanger avec Philippe, mais toi, tu étais interdite de dialogue. On ne pouvait pas t'entendre.
0: Mais oui, je sais bien. Alors écoute, cher Philippe Maujard, si tu nous entends, c'est sûr qu'il y a une petite malédiction te concernant, mais je rattraperai ça, si tu le veux bien, avec une émission rien que pour toi. Et Egon, commencer d'ailleurs cette émission tous les deux. Alors j'ai commencé tout à l'heure, donc il y a une petite demi-heure maintenant, 20 minutes, avec le titre Ragazzo Solo, Ragazza Sola de Life, de David Bowie, Life on Mars, en italien.
1: C'est Space Oddity en italien, c'est Space Oddity.
0: Oui, alors en plus, je suis complètement perturbée. Et du coup, alors, tu es donc l'auteur de OVNI et Pop Culture, des rockstars, des personnalités les ont vus et témoignent.
1: Absolument.
0: Alors, c'est de ce livre dont on va parler ce soir. Je voulais absolument commencer par Bowie, parce que le concept de l'émission, c'est un souvenir vintage. Et depuis toute petite, moi j'ai l'impression, alors c'est pour ça que je fais l'erreur avec Life on Mars, parce que j'ai l'impression que je suis cette petite fille de Life on Mars, recluse dans un cinéma où je visionne ma vie en boucle qui défile, que je n'arrive pas à écrire en tant qu'écrivain. Et je me sens comme dans une impasse. Alors c'est pour ça que je suis très attachée à Bowie, que j'ai écouté depuis des années et toute ma jeunesse et toute mon enfance. Mais malgré tout, Bowie, il fait la couverture du livre, donc qui vient d'être publié chez Très Daniel. Donc Bowie est déjà une figure iconique de la pop culture, ça c'est sûr, mais de la pop culture et des ovnis.
1: Absolument.
0: Pourquoi Bowie?
1: Parce que c'est le grand patron. Pour moi, c'est le grand patron. C'est quelqu'un qui a bouleversé ma vie, qui a bouleversé mon regard sur tout, sur la musique, sur l'art. Je lui dois beaucoup de choses. Et puis les ovnis, parce que je suis tombé dans le chaudron des ovnis dans ce dossier quand j'étais gamin. C'est mon papa en fait qui m'a ouvert cet ailleurs absolument incroyable, parce que j'ai eu un papa colonel qui invitait des amis pilotes, et c'est au cours de ces discussions d'amis pilotes autour de la table sur la nappe blanche des dimanches que j'ai découvert le sujet des ovnis. Et puis parallèlement, ça a été en stéréo, vraiment en stéréo, parce que parallèlement

0: De cet artiste, on a découvert qu'il avait fait des observations d'OVNI, et puis je l'ai suivi jusqu'à la fin, jusqu'à ses derniers jours terrestres, et jusqu'à ses derniers jours, il n'a parlé que d'extraterrestres et que d'OVNI, voilà.
1: Ouais,
0: Major Tom, par exemple, Major Tom, le héros de Space Oddity, a traversé toute sa carrière, puisque juste avant de décéder, il a écrit une comédie musicale et qui parlait d'extraterrestres, et son dernier clip, tiré de l'album Black Star. Dans ce clip, on voit une extraterrestre à longue queue qui est sur une planète, qui trouve le cadavre, en fait, d'un cosmonaute. Et ce cosmonaute, évidemment, c'est Major Tom. C'est-à-dire que la boucle était bouclée.
1: Il boucle toutes les boucles, y compris la boucle de sa propre vie, en anticipant sa mort avec Lazarus.
0: Absolument, oui. Bowie a toujours tout mis en scène d'une façon très inspirée. C'est un vrai dandy, dans le terme britannique, vraiment.
1: Noble.
0: Il a fait de sa vie une œuvre d'art, de toute façon. Et grâce à lui, il nous a amené tellement de joie, de surprises et de lumière. Donc, merci à lui, où qu'il soit aujourd'hui.
1: Non, mais il continue de nous accompagner un peu chaque jour. Alors, Egon, moi j'ai lu ta biographie, alors on va revenir sur ton livre, hein. On a une heure pour en discuter. J'ai lu ta biographie, et donc, comme moi, tu es né dans le sud, donc d'un père militaire, tu viens de le dire. Ça nous fait déjà deux points communs. Puisque
0: bord de la Méditerranée.
1: De Toulon. Moi, c'est Toulon.
0: Ah, tu es né à Toulon.
1: Oui.
0: Alors moi, j'ai grandi un peu partout après dans le Var, en fait. Hein. Ça
1: d'accord.
0: A été Brignoles, ça a été... Et puis après, j'ai fait mes études à Hyères les Palmiers, et ma famille habitait Toulon. Et ma famille aujourd'hui, ma soeur et ma maman sont toujours à Toulon. Je partage mon temps entre Paris et Toulon, de toute façon.
1: Donc, un père militaire comme moi, alors peut-être c'est ça qui nous a donné le goût du top confidentiel secret défense, parce que mon père, je me souviens qu'il rentrait tous les soirs avec une mallette remplie de top confidentiel, secret défense, armée, en rouge. Et toi,
0: oui.
1: il avait des discussions apparemment passionnantes avec des ufologues.
0: Mon père était très taiseux, ouais. Mais lorsqu'il parlait, c'était tellement incroyable que c'était pour moi pire que le sort d'une fée dans les contes de fées, quoi. C'était pire qu'un mot magique. Donc lorsqu'il il avait accepté vraiment, je ne sais pourquoi, de parler de ce phénomène des ovnis avec moi et avec des amis pilotes à table. Donc ça a été... Je suis tombé de façon extrêmement pragmatique et de façon extrêmement sérieuse. C'était un homme très sérieux. Je sais qu'en Provence, on dit qu'on manie la galéjade comme personne, mais lui était extrêmement sérieux. Et j'ai compris très vite, tu sais, Isabelle, que le sujet était touchy, comme on dit en anglais, était épineux. C'est-à-dire que... Parce que dès que je... quitter le cocon familial et que j'évoquais le sujet en dehors des amis pilotes et de mon papa, ça riait copieusement, on se moquait de moi en disant le petit n'a pas toute sa tête, là où la tête lui tourne. Voilà, mais je savais, de par mon papa et de par ses amis pilotes, qui étaient des hommes absolument érudits, magnifiques et extrêmement sérieux, j'avais compris qu'il se passait vraiment quelque chose dans notre ciel, vraiment.
1: Alors, pour autant, avant de commencer à écrire sur le sujet, tu voulais devenir dompteur de tigres. C'est-à-dire, ça n'a quand même rien à voir.
0: C'est vrai. Ah, c'était mon rêve d'enfant.
1: Bon.
0: Mon rêve d'enfant, je voulais être... J'adorais les fauves. J'ai toujours adoré les fauves. Donc, je m'étais dit, tiens, je pourrais être dompteur de tigres, dompteur de jaguars, voilà. Mais j'ai vite compris que c'était des animaux absolument magnifiques, mais qu'il y avait un arsenal lacératoire entre les griffes et les crocs, qui était un peu dissuasif. Voilà. Et puis, j'ai préféré les voir en liberté.
1: Bah oui, tu as raison.
0: Mais c'est vrai que mon rêve d'enfant, c'était de travailler, en tout cas, ou d'être entouré de fauves. C'était mon rêve, vraiment.
1: Alors après, donc, tu...

0: Tu es animateur radio, tu es rédacteur en chef d'un magazine musical, tu es rédacteur en chef à la télé, tu travailles dans des festivals musicaux, tu voyages beaucoup en Amérique latine, d'où tu es revenu avec un disque hommage au Che, El Che Vive, je ne sais pas si on le dit comme ça, qui a été 3 fois disque d'or, si je...
1: Absolument, El Che Vive. Voilà, El Che Vive, c'est un disque. C'est parce que quand je voyageais en Amérique latine, j'ai passé beaucoup de temps en Argentine notamment. J'ai rencontré des grands artistes sud-américains d'époque et en discutant avec eux, souvent ils me confiaient qu'ils avaient fait des chansons révolutionnaires, mais on sait que l'Amérique latine a vécu des époques sombres, et durant ces époques sombres, notamment el tiempo del proceso, comme on disait en Argentine, l'époque des militaires, ces chansons n'avaient absolument pas le droit de sortir, donc ils avaient enregistré des chansons, et souvent d'ailleurs en hommage à Ernesto Guevara, dit le Che, et ces chansons étaient planquées dans des tiroirs, dans des coffres, et j'ai pu faire une moisson lorsque j'étais sur place de ces chansons absolument incroyables, et voilà, et j'en ai fait un disque hommage parce que ce personnage du Che m'a permis de découvrir l'Amérique du Sud. C'est aussi grâce à lui que j'ai un peu suivi ses traces, je suis allé jusqu'en Bolivie, etc. Donc ça a été un peu un fil rouge pour moi. Voilà.
0: Mais alors, donc, ce disque, il a été 3 fois disque d'or, mais tu as aussi
1: trois
0: eu...
1: fois disque d'or.
0: Ouais, tu as aussi rencontré un gros succès avec All the Glory, c'est ça ?
1: All the Glory, c'est un album beaucoup plus personnel. C'est un album post-punk, parce que bon, j'ai enregistré des quelques disques lorsque j'étais jeune, un peu énervé. Donc c'était des musiques un peu bruyantes, on va dire, et puis avec le temps la violence s'en va, fort aussi de mes voyages en Amérique du Sud. En Amérique du Sud, j'ai beaucoup été frappé par ce qu'on appelle le folklore, par les chansons de terroir, la milonga, le candombe, même le tango, et par des poètes comme Atahualpa Yupanqui, des grands personnages, et j'ai eu envie de faire des choses beaucoup plus douces et beaucoup plus... Et c'est un disque qui est traversé par des couleurs beaucoup plus world, on va dire, voilà, beaucoup plus world.
0: Bon, alors, ton spectre est vraiment... ta vie est complètement folle, et ton spectre artistique et musical également. Donc, après ce tube, alors je résume évidemment, mais tu rencontres Marie Laforêt, avec qui tu collabores, la fille aux yeux d'or.
1: Oui, Marie, c'est une de mes vraiment belles rencontres, et elle me manque cruellement. Et oui, j'ai la chance de croiser ses yeux d'or, et à une époque où il n'existait pas d'édition en CD de ses chansons. Et voilà, j'ai pu participer à l'édition d'un premier coffret de 80 chansons. Et puis je suis très fier aussi parce que j'ai participé à un album de Marie qui sont... Ce qu'on sait moins, c'est que durant ces années de scène, entre 68, on va dire, et 71, Marie a été une des premières, une des pionnières à faire ce qu'on appelait aussi de la world music. Elle était sur scène avec Los Incas, un groupe avec Jorge Milberg, un Argentin, avec des musiciens venus du Brésil, des Yougoslaves, etc. Elle chantait en plein de langues, elle chantait en russe, elle chantait en espagnol magnifiquement, en anglais, etc. Et j'ai pu, avec Marie, en fouinant, en cherchant partout, ça a été vraiment une magnifique recherche, retrouver des tas de chansons de l'époque, et c'est un magnifique album, voilà, complètement ouvert, qui tranche totalement avec ce qu'on connaît de Marie Laforêt, c'est vraiment un vrai disque world, extrêmement pointu, avec des très grands musiciens, et voilà, Marie a été une des grandes rencontres de ma vie.
0: Alors, on va l'écouter dans L'homme de l'espace, c'est-à-dire que je ne savais pas qu'elle avait enregistré un titre dédié aux ovnis, dans lequel elle fredonne « Mais dis donc, mais d'où viens-tu ? d'en haut, d'en face, d'une fusée qui trace, des sillages de strass. On écoute.
1: Oui, alors, ce titre a une drôle d'histoire, c'est-à-dire que en 1980, Marie a enregistré un album et dont elle n'était pas très satisfaite. Hein. Moi, elle me disait que bon, et puis les bandes se sont perdues. Bon, ça semblait pas la gêner, mais ce qui la faisait rire, c'est qu'elle, je parlais OVNI avec Marie, et elle me disait, bah tu sais, j'ai chanté une chanson sur un extraterrestre, mais du vivant de Marie, je l'ai jamais entendu parce que les bandes étaient perdues. Et puis, c'est quelques années après son décès que Johan Masson, qui est un ami, a réussi à mettre la main sur ces bandes, et donc on a découvert ce disque de façon posthume. Et voilà, c'est une chanson où Marie parle effectivement d'un homme de l'espace.
0: Eh bien, je te propose de l'écouter et on reprend notre discussion avec. On va aborder d'autres artistes de la pop culture qui ont vu ou chanté ou scénarisé les ovnis. On en reparle après Marie Laforêt.
1: Oui, il y en a beaucoup. Alors, écoutez, Marie, c'est toujours un grand plaisir.
0: Ok. L'homme de l'espace, Marie Laforêt.

0: Egon.
1: Oui.
0: Alors, d'où viens-tu? Se demande Marie Laforêt aux hommes de l'espace. Alors moi, je ne sais pas d'où ils viennent, mais en lisant ton livre, j'ai relevé, bon, on va dire, quatre dénominateurs communs entre tous ces artistes que j'ai découvert, dont j'ai découvert la passion qu'ils avaient pour les ovnis. Alors la première, c'est qu'ils ont tous émis un vœu pieux de rencontrer un ovni un jour, et systématiquement, ce vœu s'est réalisé. Alors,
1: c'est vrai.
0: Voilà. Souvent, c'est dans les années 70. Alors bon, je dis ça, je dis rien, mais je note quand même que beaucoup précisent 1974, carrément. Ça a l'air d'être une date clé dans le monde des ovnis.
1: Ensuite, c'est-à-dire que ces phénomènes se sont présentés selon ce qu'on appelle des vagues. C'est vague, le mot est une traduction de l'anglais flap. Et on ne sait pas pourquoi, hein, on ne sait pas pourquoi il y a des moments comme ça où d'un seul coup il y a un énorme nombre d'observations concentrées sur des territoires. Par exemple, les États-Unis ont connu une vague incroyable en 47. Hein, le 24 juin 47, on a un pilote qui va habiller sémantiquement le phénomène, puisqu'il va créer à son corps défendant le terme de flying saucer. C'est le 24 juin. Le 7 juillet, c'est à partir du 6 du 7 juillet, c'est Roswell, etc. Mais on découvre, en se penchant dans les archives et dans la chronique ufologique, que cette année 47 a été profuse en apparitions. On a des cas, 65 est une grande vague. La France, c'est 54. En France, entre octobre, novembre et début décembre 54, la France a été submergée, mais vraiment par des observations. On ne parlait que de ça. Si vous allez chez les bouquinistes et vous cherchez des vieux journaux, tous les journaux de l'époque traitent du problème des ovnis et des martiens, parce que là, en 54, la France découvre les martiens et les soucoupes volantes. Et puis les années 70, ça commence en 73 jusqu'en 75. On a un moment comme ça extrêmement riche en observations. On ne sait pas pourquoi, en tout cas on ne peut que que l'observer.
0: Puisqu'on est dans ces années-là, en 77, il y a rencontre du troisième type. Alors je termine sur les autres dénominateurs communs que j'avais repérés. C'est ce qu'ils voient, c'est une vitesse foudroyante des ovnis, enfin, ben c'est ça, des ovnis.
1: C'est souvent, ils ont une manœuvrabilité absolument inédite, capable aussi de stationner, d'être totalement stationnaire, ce qui, depuis les années 40, 50, 60, 70, c'était visiblement une technologie qu'on ne maîtrisait pas. Ils sont capables de sortir de l'eau, de rentrer dans l'eau. Hein, on a des tas de témoignages. Et puis effectivement, ces mouvements erratiques comme ça, ils sont. Il y a une façon de se mouvoir, des trajectoires absolument qui paraissent incongrues, hein, en tout cas en l'état de nos connaissances. D'ailleurs, il n'y a pas très longtemps, sur CNN, l'ex-président Barack Obama a avoué en disant oui, il y a dans notre ciel des objets dont on ne comprend pas les trajectoires. C'est tout récent, donc effectivement, c'est un trait commun à ces fiefs intrus.
0: Bon, alors, et le quatrième point commun que j'avais repéré, c'est tous décrivent une apparition silencieuse et lumineuse. Alors,
1: c'est très souvent. Alors, c'est lumineux la nuit, hein, c'est-à-dire effectivement quand le jour s'est couché, parce qu'il y a eu des observations en plein jour, c'était des objets qui semblent entre guillemets métalliques, puisqu'ils réfléchissent le soleil quand la journée est radieuse, quoi. Mais oui, on parle beaucoup de lumière dans le ciel. D'ailleurs, il y a la revue ufologique iconique française s'appelle DLN, c'est-à-dire lumière dans le ciel, voilà. Silencieux, la plupart sont extrêmement silencieux, oui.
0: Alors On a choisi ensemble de un certain nombre d'artistes que tu voulais
1: qu'ils nous ont chantés.
0: Oui, voilà, oui. Qui les ont chantés. Parmi lesquels.
1: Il y en a énormément. Hein. Il y en a énormément. La première chanson que j'ai trouvée, c'est 1947. Donc, depuis 1947, on n'a que l'embarras du choix. Ce sont des centaines et des centaines et des centaines de chansons qui parlent de l'espace, de ces objets étranges et peut-être d'une possibilité de vie exogène.
0: Mais il n'y a pas que.
1: Il y en a énormément.
0: Bah, dans ton livre, en tout cas, qui fait quand même presque
1: 400 pages.
0: Tu ne parles pas que des artistes, des musiciens. Il y a des scénaristes, des astronautes.
1: Le livre est divisé en trois parties, en fait. La première partie, ce sont les témoignages des rockstars, des personnalités, des grands sportifs, de présidents américains, notamment nord-américains. La seconde partie, j'ai ouvert pour la première fois ma discothèque, parce que je collectionne ces chansons depuis très longtemps, donc j'en ai beaucoup, et voilà, j'ai essayé d'inventorier et de proposer ma discothèque idéale, et puis la troisième partie, c'est ma vidéothèque idéale, parce que c'est pareil, il existe des films depuis très longtemps, dès le début.
0: Méliès,
1: Georges Méliès
0: a commencé par Méliès, oui.
1: Oui, le voyage dans la Lune, voilà, on a quelques terriens qui s'embarquent vers la Lune, qui lui crèvent un œil d'ailleurs.
0: Très poétique.
1: Mais une fois sur la Lune, ils vont s'endormir dans un cratère et ils vont être confrontés à des sélénites. Et les sélénites, ce sont les habitants de la Lune et ce sont donc des extraterrestres. Et c'est 1902, je crois, je ne sais plus les dates, je crois que c'est 1902, Méliès en tout cas.
0: Alors attends, je vais essayer de retrouver Méliès rapidement, mais non, ça, il y a trop de pages.
1: Oui, c'est...
0: Ouais, surtout...
1: Ouais, en tout cas, c'est vraiment le début du 20e siècle, hein, c'est...
0: Bah, voilà.
1: Les balbutiements, c'est 1902.
0: 1902, le voyage dans la Lune, voilà. 1902. Effectivement, avec les six savants, les membres du club des astronautes.
1: Absolument.
0: Mais moi, je voulais... Alors, bon, je pensais diffuser un titre de Nina Hagen, parce qu'on parlait du silence et des lumières, parce que Nina Hagen les a vus.
1: Ah, Nina...
0: Allons-y magnifique. Alors pour Nina, parce que...
1: Magnifique, alors. Nina Hagen, magnifique.
0: Alors, est-ce que tu veux nous en parler? On diffuse sa chanson après, qui s'appelle carrément UFO. Bah, hein.
1: Nina, j'ai eu la chance de la connaître, j'ai eu la chance de traîner avec Nina, ce qui n'a pas, je pense, aidé à ma réputation à l'époque, parce que bon... Et Nina était absolument obsédée et fascinée par les ovnis, et... Elle m'a raconté avoir vécu une observation absolument incroyable. Nina était à l'époque enceinte de sa fille Cosma Shiva. Elle était enceinte de 4 mois. À l'époque, elle était à Malibu. Elle était donc aux États-Unis, en Californie. Et elle nous a raconté qu'elle s'était couchée un soir, un temps extrêmement sobre. Hein. Elle insistait là-dessus en disant, de toute façon, j'étais enceinte de 4 mois, donc ni alcool, rien du tout. Quoi. Et en pleine nuit, elle a eu le sentiment, la sensation d'une présence, comme ça. Donc elle s'est levée, elle a tiré les rideaux de sa chambre, et il y avait juste devant elle, comme ça, un ovni. Qui a émis des tas de rayons de couleurs, un arc-en-ciel en fait de couleurs, et pour Nina c'était chaque couleur avait une signification, et ça lui a permis, disait-elle, d'avoir une conscience du réel extrêmement aiguë. Ça a changé sa vie et elle n'a plus regardé le monde autour d'elle de la même façon.
0: Elle l'a regardé de manière beaucoup plus poétique. Alors, c'est une anecdote à lire dans ton livre, donc, que je rappelle. OVNI et pop culture, des rockstars, des personnalités les ont vus et témoignent aux éditions Guy Trait Daniel, qui est fascinant. On va en reparler. Et avant d'en reparler, on va écouter tout de suite Nina Hagen, donc UFO, en 1980.
1: Un très très beau morceau extrait de son album Non-Sex Monk-Rock, un de ses plus beaux albums, à mon avis, le plus expérimental. Et c'est un morceau envoûtant, absolument envoûtant, avec cette voix d'opéra.
0: Bah Nina Hagen, quoi. Mais on peut parler, hein. Tu peux continuer, vas-y.
1: Oui, ça a été une révolution, Nina.

On va poursuivre en musique. On va enchaîner avec John Lennon, Nobody Told Me, et on en reparle après avec Egon. 10, 4, 3, 2, 1.

Alors, chers auditeurs, je vais rappeler Egon, puisque ça a coupé. Restez en ligne. C'est décousu ce soir, hein. J'avoue,

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Cher Egon. Egon ? Allô ? Décidément. Allô ?

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